0: Avec ce deuxième succès, Genève rejoint notamment Fribourg-Gottéron en tête de la saison régulière. Les Aigles joueront leurs deux prochains matchs à l'extérieur, en Suède le 10 septembre tout d'abord, et en Pologne ensuite le 12. Du soleil pour ce lundi qui s'annonce chaud et lourd, avec en matinée encore des averses, en vallée, dans les Préalpes et en Ajoie. Le temps orageux se poursuivra dans le courant de l'après-midi, dans les Alpes et en Suisse alémanique. Côté Mercure, on annonce 18 degrés en pleine pour les minimales et jusqu'à 33 au meilleur de la journée.
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0: 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Il est 3h. Benoît Rouchalot.
1: L'extrême droite allemande a remporté hier une victoire électorale historique en Saxe-Anhalt. Les sondages donnaient largement vainqueur l'AfD, l'alternative pour l'Allemagne. Eh bien, confirmation dans les urnes, avec plus de 44% des suffrages, loin devant les conservateurs de la CDU, crédités eux de 17,5% selon des résultats préliminaires. La droite radicale obtiendrait ainsi 39 sièges, à 3 élus seulement des 42 strapontins nécessaires pour obtenir la majorité absolue au Parlement régional. Voilà qui ouvre donc la voie à une période de tractation. Ulrich Schigmund, le chef régional de l'AfD, a aussitôt tendu la main à quiconque souhaiterait le rejoindre. 5 personnes tuées, 5 autres blessées hier après la sortie de piste d'un avion cargo d'Amazon à l'aéroport international de Miami. Le Boeing 767 qui arrivait de Porto Rico a percuté plusieurs véhicules et a pris feu. Parmi les blessés, 3 se trouvent dans un état critique. 2 autres ont été transportés vers un hôpital local. Plusieurs personnes, dont le pilote et le copilote, ont dû être désincarcérées de l'appareil en feu. L'administration fédérale de l'aviation américaine a ouvert une enquête. Les deux émissaires américains ont achevé hier leur tournée en Russie et en Ukraine pour tenter de mettre fin à la guerre. Le bilan est contrasté. Les deux envoyés spéciaux de Donald Trump ont présenté de nouvelles propositions, plus efficaces selon la présidence ukrainienne. Mais le président Volodymyr Zelensky a estimé que la guerre risquait de se poursuivre cet hiver avant de renouveler son souhait d'une rencontre directe avec son homologue Vladimir Poutine pour régler la question des territoires, ce à quoi le Kremlin se refuse toujours. Le gouvernement du Cap-Vert annonçait hier 2 jours de deuil national après la mort d'au moins 25 personnes, principalement de jeunes enfants et des adolescents dans un accident de la route sur l'île de Fogo. Le drame s'est produit dans la soirée de samedi pendant un trajet en bus. D'après des témoignages recueillis par la radio publique, l'un des pneus a éclaté, faisant déraper le véhicule. Toutes les personnes décédées ont été inhumées hier. Le débat sur la vente de fusils semi-automatiques refait surface après la fusillade du week-end dernier à Arreau. L'assaillant était schizophrène et disposait d'une Kalachnikov ainsi que de 2 pistolets, tous acquis légalement. Malgré l'interdiction de vente de fusils semi-automatiques en Suisse depuis 2019, un grand nombre d'autorisations exceptionnelles ont été délivrées par les polices cantonales. C'est ce qu'a révélé hier la NZZ am Sonntag. Rien que dans le canton de Sturgovie, 5314 dérogations ont été accordées depuis 2019. En extrapolant à toute la Suisse, le journal estime que des dizaines de milliers d'armes interdites ont été achetées légalement dans le pays au cours des 7 dernières années. Tennis, Carlos Alcaraz hausse le ton. De retour d'une longue blessure au poignet, le numéro 3 mondial a réussi avec brio son premier test à l'US Open en éliminant hier l'Américain Tommy Paul en 8e de finale. Dans le tableau féminin, la double tenante du titre Arina Sabalenka s'est également qualifiée pour les quarts où l'attend la championne de Wimbledon, Linda Noskova. Côté météo, la journée de lundi s'annonce chaude et lourde, avec encore des averses en vallée, dans les Préalpes et en Ajoie le matin. En seconde partie de journée, des averses ou des orages isolés sont encore possibles, notamment dans les Alpes et en direction de la Suisse alémanique. Les températures seront comprises entre 18 et 33 degrés.
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0: 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Il est 4h. Benoît Rouchalot.
1: Une sortie de piste spectaculaire et meurtrière d'un avion cargo d'Amazon hier à l'aéroport international de Miami. L'appareil a pris feu après avoir percuté plusieurs véhicules. 5 personnes ont été tuées, 5 autres blessées. 3 sont dans un état critique et les 2 autres ont été transportés vers un hôpital local. L'avion accidenté est un Boeing 767 en provenance de Porto Rico. Une enquête a été ouverte. L'extrême droite allemande est arrivée largement en tête hier des élections en Saxe-Anhalt, avec près de 44% des suffrages, soit plus du double de son score de 2021. L'alternative pour l'Allemagne devance largement les conservateurs de la CDU, qui obtiendrait 17,5% selon des résultats préliminaires. En l'état, ce parti anti-migrant, russophile et favorable à Donald Trump cumulerait 39 sièges au Parlement régional, à 3 élus seulement de la majorité absolue qui lui permettrait de gouverner seul. Le vice-chancelier allemand reconnaît que c'est un signal envoyé à Berlin qui doit réfléchir à la voie des réformes empruntées, dit-il. L'armée israélienne a ordonné cette nuit aux habitants d'un secteur du sud Liban d'évacuer en prévision de frappes contre le Hezbollah. Un avertissement qui a été relayé sur le réseau social Telegram. L'armée dit cibler un local de l'organisation en représailles au lancement d'un drone sur les forces israéliennes. Une opération qui intervient après plusieurs jours de bombardements meurtriers au Liban, malgré une trêve fragile, toujours en vigueur. En Bolivie, le bilan a été revu à la hausse après les explosions survenues sur un site militaire abritant du matériel pyrotechnique. Le ministère bolivien de la Défense dénombre désormais 6 morts après la découverte de 3 nouveaux cadavres parmi les décombres. On compte aussi 11 disparus et 84 blessés. Les déflagrations se sont produites vendredi après-midi à Biacha, c'est une petite ville de 100 000 habitants, à une trentaine de kilomètres de La Paz. Un joli succès populaire pour la future gare de Lausanne. L'immense chantier tenait ses premières portes ouvertes ce week-end. Au total, entre samedi et hier, près de 5000 personnes sont venues découvrir l'extension des infrastructures et la modernisation des quais. Ce grand projet de transformation est en cours depuis 2021. Plus de 600 millions de francs ont déjà été investis sur un budget de près de 2 milliards. La mise en service complète de la gare rénovée est toujours agendée pour l'horizon 2037. Football, un petit miracle pour l'FC Sion lors de la 7e journée de Super League. Les Valaisans ont arraché la victoire 3-2 hier face au champion en titre Thun. Succès dans le temps additionnel alors que les hommes de Didier Tolo étaient réduits à 10. Le Servette FC, lui, continue d'inquiéter. Défaite nette 2-0 à domicile face à Saint-Gall. C'est une 4e défaite en 6 matchs pour les Grenats qui se retrouvent désormais lanterne rouge. Enfin, Lugano poursuit son sans faute avec un 6e succès de rang face à Bâle, 3-1. Du soleil pour ce lundi qui s'annonce chaud et lourd, avec le matin encore des averses en vallée, dans les Préalpes et en Ajoie. Le temps orageux va se poursuivre dans le courant de l'après-midi, dans les Alpes et en Suisse alémanique. Côté Mercure, on annonce 18 degrés en pleine pour les minimales et jusqu'à 33 au meilleur de la journée.
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0: 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Il est 5h. Benoît Rouchalot.
1: L'extrême droite allemande a revendiqué une victoire électorale historique hier en Saxe-Anhalt et infligé un camouflet au chancelier conservateur Friedrich Merz. Avec un score de près de 44%, elle devance très largement les conservateurs de la CDU, crédités eux de 17,5% selon des résultats préliminaires. La droite radicale obtiendrait ainsi 39 sièges, à 3 élus seulement de la majorité absolue au Parlement régional, ouvrant ainsi la voie à une période de tractation. En écho, le vice-chancelier allemand a reconnu que cette claque électorale est un signal envoyé à Berlin qui doit réfléchir à la voie des réformes empruntées. Un nouveau durcissement des positions au Moyen-Orient. Téhéran annonce qu'une nouvelle zone interdite sera déclarée dans le détroit d'Ormuz dans les prochains jours. Les autorités iraniennes précisent qu'elle commencera sur la ligne du blocus de la marine américaine et comprendra des secteurs du Golfe, avant d'ajouter que tout navire entrant dans cette zone sera placé sur une liste de sanctions. Par ailleurs, l'Iran a annoncé hier une hausse des prix de l'essence pour les plus gros consommateurs, alors que le pays est confronté à des difficultés d'importation de pétrole du fait de ce blocus naval imposé par les États-Unis. En Indonésie, le principal aéroport international de Jakarta et 3 autres vont rester fermés aujourd'hui encore suite à l'éruption volcanique du mont Anak Krakatoa. Des dizaines de milliers de voyageurs sont ainsi cloués au sol. Après l'éruption, les cendres du volcan se sont largement dispersées et s'avèrent dangereuses pour les moteurs des avions. L'ex-chef militaire des Serbes de Bosnie, Ratko Mladic, doit être inhumé ce lundi à Belgrade et cela suscite la controverse. Sa dépouille sera exposée dans une église pendant 5 heures avant une cérémonie et un cortège jusqu'à un cimetière voisin. Des milliers de personnes sont attendues en dépit des condamnations internationales. Ratko Mladic est décédé fin août à l'âge de 84 ans à La Haye, aux Pays-Bas, où il purgeait une peine de prison pour génocide, crimes de guerre et crimes contre l'humanité commis pendant la guerre de Bosnie dans les années 90. Un nouveau candidat déclaré à la présidentielle française, c'est le secrétaire national du Parti communiste, Fabien Roussel, qui a officialisé hier sa candidature sur TF1 après une première tentative infructueuse en 2022. Et il rejoint ainsi une longue liste de candidats déjà sur la ligne de départ à gauche, notamment Jean-Luc Mélenchon pour LFI, Marine Tondelier pour les écologistes et les candidats de la primaire du pôle socialiste et démocratique, dont Raphaël Glucksmann et Olivier Faure. En hockey sur glace, 2 sur 2 pour Genève Servette en Champions League. Les Aigles ont battu les Norvégiens de Storhamar hier au Vernet, 3-2 après leur victoire inaugurale contre Berlin vendredi. Avec ce deuxième succès, Genève rejoint notamment Fribourg-Gottéron en tête de la saison régulière. Les Aigles qui joueront leurs 2 prochains matchs à l'extérieur, en Suède tout d'abord le 10 septembre et en Pologne ensuite le 12. Côté météo, la journée de lundi s'annonce chaude et lourde, avec des averses encore en vallée, dans les Préalpes et en Ajoie le matin. En seconde partie de journée, des averses ou des orages isolés sont encore possibles, notamment dans les Alpes et en direction de la Suisse alémanique. Côté température, les minimales à 18 degrés et au meilleur de la journée, le mercure grimpera jusqu'à 33 degrés.
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2: Vous le savez, on aime bien être original. Voici une chanson qui a été, on peut dire pompée, mais surtout samplée, à part Will Smith ou encore Madonna. Mais on préfère le titre original de The Whispers, And the Beat Goes On.

Un titre qui fleure bon les années 80, Canary Bay par Indochine. Excellent début de journée sur RTS Option Musique avec maintenant une Saint-Galloise. Joya Marlin, elle est en nouveauté avec ce titre sur notre antenne Two Lovers.

Calogero, je joue de la musique et il en joue très bien sur RTS, option musique maintenant. De la musique suisse avec Company of Men et You the Night and Me.

Merci d'avoir choisi Option Musique pour vous réveiller en ce lundi 7 septembre. Et pour vous, nous avons choisi Michel Delpech pour un flirt que nous venons d'écouter. Et ensuite, les Pet Shop Boys, Always on My Mind.

Le Fribourgeois Blue Boy Express qu'on a découvert dans le groupe Baron Baronne qui maintenant poursuit une carrière solo, notamment avec ce titre Boomerang sorti il y a 2 ans. Et si maintenant on se replongeait dans les racines du rock'n'roll avec Chuck Berry, You Never Can Tell.

Marguerite Thiam, c'est une découverte RTS Option Musique avec ce titre Saint-Laurent. Excellent début de journée à vous avec maintenant Niagara pendant que les champs brûlent. Et c'est vrai que cet été, les champs brûlaient quand même. Ouais, ne l'oublions pas.

0: La toute douce Emma Peters, c'est sur RTS Option Musique ce matin. Avec Multicolor, tout comme Sam Smith qui arrive. I'm not here to make friends. Je ne suis pas là pour me faire des amis. Ben voilà, c'est dit.
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Le très sautillant Chic Planet de l'affaire Louis Trio en 1987, avant les informations Elton John Club at the End of the Street, et puis tout de suite c'est le groupe bernois Dirty West avec Johnny and Mary.

0: 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Il est 6h. Benoît Rouchalot.
1: L'extrême droite allemande a remporté hier une victoire électorale historique en Saxe-Anhalt. Les sondages donnaient largement vainqueur l'AfD, le parti alternatif pour l'Allemagne. Eh bien, confirmation dans les urnes avec plus de 44% des suffrages, loin devant les conservateurs de la CDU, crédités de 17,5% selon des résultats préliminaires. La droite radicale obtiendrait ainsi 39 sièges, à 3 élus seulement des 42 strapontins nécessaires pour obtenir la majorité absolue au Parlement régional. De quoi ouvrir la voie à une période de tractation. 5 personnes tuées, 5 autres blessées hier après la sortie de piste d'un avion cargo d'Amazon à l'aéroport international de Miami. Le Boeing 767 qui arrivait de Porto Rico a percuté plusieurs véhicules et a pris feu. Parmi les blessés, 3 se trouvent dans un état critique. L'administration fédérale de l'aviation a ouvert une enquête. Les deux émissaires américains ont achevé hier leur tournée en Russie et en Ukraine pour tenter de mettre fin à la guerre. Le bilan est contrasté. Les deux envoyés spéciaux de Donald Trump ont présenté de nouvelles propositions, plus efficaces selon la présidence ukrainienne. Mais le président Volodymyr Zelensky a estimé que la guerre risquait de se poursuivre cet hiver avant de renouveler son souhait d'une rencontre directe avec son homologue Vladimir Poutine, ce à quoi le Kremlin se refuse toujours. Les perturbations vont se prolonger dans le ciel indonésien. Le principal aéroport international de Jakarta et 3 autres ont étendu leur fermeture pour une bonne partie de ce lundi suite à l'éruption volcanique du mont Anak Krakatoa samedi dernier. Conséquence, des dizaines de milliers de voyageurs restent cloués au sol. De nouvelles éruptions ont été enregistrées hier et la menace d'une nouvelle reste élevée encore aujourd'hui. À chaque jour qui passe, Donald Trump propose de rebaptiser un lieu après un lac, un détroit ou un golfe. Eh bien, c'est un État qu'il veut désormais renommer. Il a suggéré hier de remplacer le Nouveau-Mexique par Nouvelle-Amérique. Sa proposition a été immédiatement rejetée par la gouverneure de l'État. Pour certains observateurs, cette surenchère est vue comme une diversion des sujets impopulaires. Un agresseur en série devant la justice aujourd'hui à Renan, un trentenaire vaudois arrêté en 2018 qui doit répondre d'une quinzaine de chefs d'accusation. Il comparaît pour avoir violemment agressé une quinzaine de personnes entre 2009 et 2018, souvent des jeunes femmes avec qui il était en couple, mais aussi des hommes de son entourage. L'acte d'accusation compte plus de 30 pages. Il décrit de véritables séances de torture qu'il infligeait à ses victimes. Le procès doit durer 7 jours. À Lausanne, près de 5000 personnes ont visité ce week-end le chantier de la nouvelle gare. Les visiteurs ont pu notamment observer l'immense foreuse sur la place ou visiter un étage du futur parking des Épinettes. L'occasion aussi d'éclairer l'avancement des travaux. Plus de 600 millions de francs ont déjà été investis sur un budget de près de 2 milliards. Et la mise en service complète de la gare rénovée est toujours agendée pour l'horizon 2037. Du soleil pour ce lundi qui s'annonce chaud et lourd, avec le matin encore des averses en vallée, dans les Préalpes et en Ajoie. Le temps sera orageux cet après-midi encore, dans les Alpes et en Suisse alémanique. Côté Mercure, 18 degrés en pleine pour les minimales et jusqu'à 33 au meilleur de la journée.
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2: Avec à 6h30 une surprise concoctée par Philippe Robin. Mais nous commençons cette nouvelle heure avec un mélodrame signé Loïc Notet.
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0: C'est une nouveauté qui nous vient de Londres, interprétée par la chanteuse Mick Beautiful Freak sur RTS Option Musique. Maintenant, bah lui vient, je sais pas, on dit des régions, des provinces, des territoires maintenant. Gauvin Serse, ta place dans ce monde, il est français.
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Adventure of a Lifetime est sorti en 2015 et c'est le groupe Coldplay. Belle matinée sur RTS Option Musique avec maintenant Taxi Girls. On va chercher le garçon.

Never Again par Feu, le duo vaudois Hiver du Noir, même Marzella. Et les filles continuent chacune leur carrière de leur côté. D'ailleurs, Ella Malherbe sera pour la journée de la musique suisse le jeudi 17 septembre dans nos locaux environ de la mi-journée pour jouer un titre en direct. À 6h30, il y aura bien sûr option surprise, mais tout de suite, Polo et Pan ont remixé le chœur grenadine de Laurent Voulzy.

0: Watermelon Sugar. Watermelon Sugar, comme il vient de le dire, Harry Styles sur RTS Option Musique. À venir, une nouveauté qui nous vient de Zurich, c'est Akash avec Spit It Out. Mais tout de suite, Philippe Romain à 6h30, un peu passé, 6h31.
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2: Je vous emmène au cœur de la Louisiane. On est dans le sud des États-Unis, à mi-chemin entre la Floride et la frontière mexicaine. La Louisiane, cet endroit où on parle encore un certain français par endroit. On est dans un secteur où les villes, d'ailleurs, portent des noms français. Il y a Mouton, il y a Arsenault, il y a Maurice, il y a le Pont Bréau, il y a Lafayette. Ça, c'est une grande ville, Lafayette. Et puis, juste à côté de Lafayette, il y a un endroit qui s'appelle Scott. Alors là, c'est plutôt des Écossais, peut-être, qui ont créé cette ville. Là. Et dans la ville de Scott naissait un chanteur très connu et qui a vraiment ses racines en Louisiane, c'est Zachary Richard. Les deux parents de Zachary Richard parlaient français et lui, il aime bien aussi de temps en temps chanter en français. Alors le français de la Louisiane, c'est le français cajun, ce sont les Acadiens qui sont là-bas. Et l'une des chansons de Zachary Richard, à un certain moment de sa carrière, a été interprétée par Julien Clerc. Cette chanson s'appelle « Travailler, c'est trop dur ».

Et cette chanson, après être arrivée en France dans la voix de Julien Clerc, elle est aussi arrivée en Suisse dans la voix d'un chanteur que l'on connaît bien sur RTS Option Musique, que l'on apprécie beaucoup et qui s'appelle Michael van der Heide. Voici sa version à lui. Musicalement, c'est une valse, c'est complètement une valse et c'est chanté tendrement par Michael van der Heide. Travailler, c'est trop dur, dit-il.

0: Travailler, c'est trop dur. Chanson traditionnelle, chanson chantée par Julien Clerc, oui, par Zachary Richard, qui l'a popularisé, mais aussi ici par Michael van der Heide sur sa propre version. Version étonnante, version lente, version tendre, que vous n'aviez peut-être jamais entendue jusqu'à maintenant. C'est vrai que la version la plus connue dans nos pays francophones, c'est celle de Julien Clerc, mais celle-ci, la version suisse, valait la peine d'être écoutée au moins une fois.
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1: Eh ben non, faut pas être désolé parce qu'elle est là, elle est bien présente ce matin sur RTS Option Musique. Louane avec donc Désolé, une nouveauté genevoise maintenant. C'est la jeune Maë avec Solo dans la tête. Solo dans la fête même, non pas dans la tête, solo dans la fête.
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Kezia Jones, Rhythm is Love. Oui, oui, le rythme, c'est l'amour. L'amour de la chanson aussi ce matin sur RTS Option Musique qui continue avec Les Innocents, l'autre Finistère.

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Une balade en URSS, comme on disait en 1964, encore au tout début de la guerre froide, ou en plein milieu même de la guerre froide. Gilbert Bécaud, Nathalie. Après les informations, ce n'est pas Nathalie, non, c'est bien Edith Matet qui vous accompagne pour encore un matin. Et pour aller jusqu'aux infos, une nouveauté, Charlotte Cardin avec Take Me.

0: 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Quentin Frey.
1: En Allemagne, l'extrême droite est aux portes du pouvoir. Ce n'était plus arrivé depuis 1945. Une bascule historique avec 44% des suffrages pour l'AfD qui frôle la majorité absolue en Sachsen-Anhalt. Alors que de l'autre côté, la CDU du chancelier Merz s'effondre à moins de 18%, la moitié de ses électeurs. Forte de ce score historique, le parti d'extrême droite espère bientôt gouverner. Le point avec notre correspondante à Berlin, Anne Maillet.
2: L'AfD n'a peut-être pas remporté la majorité absolue au Parlement de Sachsen-Anhalt, mais elle entend bien franchir les portes du pouvoir et lancer les négociations pour gouverner. Le BSV, parti de gauche populiste pro-russe et anti-immigration, a fait son entrée au Parlement et pourrait s'avérer décisif, mais le parti d'extrême droite espère aussi convaincre des députés conservateurs de rejoindre ses rangs pour obtenir les 42 sièges nécessaires. Si l'un de ces scénarios se confirme, Ulrich Siegmund deviendrait le premier dirigeant d'un parti classé extrémiste avéré à la tête d'un land allemand depuis 1945. Un vote porté par des préoccupations concrètes comme l'immigration et le pouvoir d'achat et un sentiment de relégation dans cette région vieillissante où le chômage dépasse la moyenne nationale. Un résultat qui s'explique aussi par une participation exceptionnelle à près de 80% et une mobilisation qui a d'abord profité à l'AfD. Plus de 250 000 abstentionnistes sont revenus aux urnes pour le parti et plus de 90 000 anciens électeurs de la CDU, déçus du chancelier Friedrich Merz, ont voté pour l'AfD. Anne Maillet, RTS Berlin.
1: Et vers un durcissement du droit pénal des mineurs en Suisse, c'est le débat qui attend le Parlement à Berne dès la semaine prochaine. Le projet prévoit de doubler la peine maximale pour les jeunes de 15 ans, qui passerait de 1 à 2 ans de prison. Et dès l'âge de 16 ans, elle passerait de 4 à 6 ans. Le Conseil national a déjà voté pour. La Commission des affaires juridiques du Conseil des États devrait suivre. Mais pour certains, cette mesure est contre-productive. C'est le cas de la jurassienne Mathilde Crevoisier-Crelier, conseillère hier aux États socialistes, elle dénonce une décision politique.
3: Il faut rappeler que les crimes très graves, qui sont effectivement un problème, ils sont une infime minorité des délits pénaux commis par les mineurs. Et la commission a auditionné un large panel de spécialistes et le consensus était absolu sur le fait que le droit pénal des mineurs actuellement tel qu'il est conçu, il fonctionne et il est suffisamment sévère, notamment au niveau de toutes les mesures qui sont mises en œuvre lorsqu'il y a un crime qui a été commis, qui vont également, selon la gravité du crime, jusqu'à des peines d'enfermement. Donc il n'est pas nécessaire en l'état de durcir ces peines.
1: Des propos recueillis par Céline Fontana. Et dans le canton de Vaud, c'est un procès hors norme qui démarre ce matin à Renon. Un trentenaire vaudois est accusé d'agression sur une vingtaine de personnes, des jeunes femmes avec qui il était en couple principalement, mais aussi des hommes de son entourage. L'acte d'accusation parle aussi de séances de torture, entre autres des électrocutions, brûlures et tentatives de noyade de ses victimes. Le procès doit durer 7 jours. Et fin de tournée en Ukraine et en Russie pour les deux envoyés spéciaux américains. Et le bilan à tirer est extrêmement maigre. L'émissaire Steve Witkoff est reparti en estimant que la Russie et l'Ukraine devaient faire, je cite, « des compromis pour trouver une issue au conflit ». Un point positif, c'est tout de même que la trêve a été respectée pendant la durée de cette visite. Aucune bombe russe n'a été lancée sur la capitale ukrainienne. Et c'est bien le seul point positif pour les habitants de Kiev, rencontré par notre correspondante sur place, Maureen Mercier.
4: Les Ukrainiens n'avaient rien osé espérer de cette visite. Confirmation dès samedi soir de ce qui a filtré des 3 heures de discussion, le président russe a montré combien il restait sur sa ligne. Déterminé. Les Ukrainiens, de résumé, il va continuer à nous envahir. Voilà ce qu'ils en ont conclu sans surprise. Elena, 2 enfants. Depuis que les bombardements ont redoublé, elle s'interroge comment les protéger. La venue des 2 émissaires ne l'a pas réconfortée. Elle a profité de cette fenêtre sans bombardement pour les évacuer tout à l'ouest du pays chez leurs grands-parents. Elle est ici devant sa voiture, le coffre plein à craquer.
5: On comprend que la situation devient trop dangereuse pour rester. Surtout pour des enfants si petits. Mon mari et moi, nous, on revient ensuite à Kiev parce qu'on doit y travailler. C'est vraiment une décision difficile, oui. Mais je serai plus tranquille si je sais que mes enfants ne sont plus ici, sous les bombes.
4: Les émissaires viennent de quitter l'Ukraine. Alors tout le monde s'y prépare. La Russie reprendra sa campagne de bombardement particulièrement violente. Maureen Mercier, RTS Info, Kiev.
1: Et un regain de tension au Liban ce matin. L'armée israélienne a ordonné aux habitants d'un secteur du sud du pays d'évacuer en prévision de bombardements contre le Hezbollah. La télévision du groupe pro-iranien a par la suite fait état d'un raid aérien israélien sur la zone. Cet avertissement arrive alors que les attaques israéliennes à répétition ont fait de nombreux morts ces derniers jours, malgré une fragile trêve toujours en vigueur. Et en football, Gianni Infantino sera bien candidat à sa réélection à la tête de la FIFA. Il l'a confirmé hier qu'il se présentera pour un nouveau mandat au mois de mars. Et cela malgré les nombreux appels à sa démission et les différents scandales qui gravitent autour de lui. Et notamment son projet d'ouvrir la Coupe du Monde aux investisseurs privés. Pour l'heure, Gianni Infantino est le seul candidat déclaré à ce scrutin. Un ciel changeant en ce début de matinée, un peu de soleil mais aussi quelques averses par endroits, voire des orages. Plus la matinée va avancer, plus le temps va redevenir chaud et sec. Mais dans l'après-midi, retour des nuages et des précipitations par endroits entre 18 et 20 degrés ce matin et jusqu'à 33 au plus chaud de la journée.
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6: C'est le 7 septembre 2026, pile le 250e jour de l'année, puisque c'est plus que 115 avant 2027. C'est également le 21e jour du mois de Fructidor, dans le calendrier républicain désigné le jour du rosier. Des rosiers desquels poussent les plus jolies fleurs, celles qui sentent le plus bon, mais qui savent aussi se défendre grâce à leurs épines. Alors que cette journée, chers auditeurs, chères auditrices, soit celle où on ne vous la fait pas non plus.
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kiffer quand t'es pas là, c'était Impala. Parfois l'absence est plus sympa que la présence. Qui dit Adèle Castillon, assez clair à ce propos. Ça sent que c'est l'automne gentiment, on a les yeux qui collent un peu plus longtemps le matin, le soleil se lève plus tard et nous avec, même si le réveil sonne à la même heure, ça veut pas dire qu'on est complètement réveillé. Voilà. Alors la question qu'on vous pose cette semaine, c'est simplement... quelle est la chanson qui vous réveille? Plutôt en douceur, en mode zen, méditation, câlin et thé vert? Ou alors il faut mettre les bouchées doubles car c'est vraiment compliqué? C'est la thématique cette semaine, la chanson qui vous réveille ou avec laquelle vous aimez vous réveiller. 076 401 22 77 pour nous raconter. Et vu que vous êtes, qu'on est tous à la même, bah on écoutera des extraits et on ne jugera pas, promis. Ou alors si peu, la chanson qui vous réveille, donc vous nous l'envoyez au 076 401 22 77, histoire qu'on ait la meilleure playlist possible pour que chacun d'entre vous et chacune d'entre vous soit de meilleure humeur ce matin. La chanson qui vous réveille, c'est aussi la thématique dans le micro-trottoir de Cassien, dans À juste titre, et c'est Anne de Ninda qui répond ce matin à 7h50, et puis sinon c'est Philippe Robin qui déménage dans, pas dans la vraie vie évidemment, mais grâce à ses histoires de chansons dans Culture P, ça ce sera à 7h40, voilà, on se réjouit déjà. Si ce que vous aimez le matin pour vous réveiller, c'est les chansons qui se prennent pas la tête, qui ont des jolis pianos et qui sont chantées par des filles qui ont des noms de fleurs, certainement vous allez aimer ma...

0: Olivia Dean avec The Man I Need. Si vous adorez Olivia Dean, eh ben déjà, on vous comprend. 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Fini de parler de trucs à gagner, parlons plutôt de ce qu'il y a à lire dans la presse.
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0: Et ce matin, on s'intéresse à La Côte, le journal, avec le portrait de Quentin Medina à Duy, dans le district de Nyon. Ce jeune apprenti viticulteur de 16 ans a des lunettes rondes, la casquette bien vissée sur la tête et pose devant le drapeau Liberté et Patrie vert et blanc. Et juste en dessous, une guirlande de 1er août avec son corps des Alpes sur le bras droit. Une photo prise devant chez ses grands-parents où Claire-Lise, sa grand-maman, raconte qu'il a baigné dans l'univers du corps des Alpes. C'est même elle qui lui a fabriqué un instrument en carton quand il avait 3 ans. Et elle a bien fait, Claire-Lise, puisque depuis, le corps des Alpes, c'est une grande partie de la vie de Quentin, qui a obtenu cet été la 7e place du concours international de corps des Alpes catégorie solo, 7e sur 20 participants, où il a interprété une composition créée spécialement pour lui par son mentor, Willy Jacques, une pièce qui s'intitule « Le petit vigneron » avec, je cite, « des passages de musique traditionnelle et des moments plus rythmés qui mettent en valeur son jeu dans les aigus, là où il est le plus à l'aise ». Le concours international de corps des Alpes se déroule à Ninda depuis 2002 et il met à l'honneur 150 cornistes du monde entier pour près de 7000 spectateurs. Quand même pas mal. Quentin souffle dans des instruments qui vibrent depuis toujours, que ce soit le corps des Alpes en carton de sa grand-maman, mais aussi son alto dans la fanfare des toits ou encore le brass band Melodia B. Et cet article est aussi l'occasion pour le journal La Côte de revenir sur le corps des Alpes, cet instrument ancestral qui permettait, comme le yodel à l'époque, de communiquer de montagne en montagne et qui est tombé dans l'oubli au XVIIIe siècle avant de se réimposer comme symbole du folklore suisse au XIXe. Un instrument qui, malgré qu'il soit fabriqué en épicéa, fait partie de la famille des cuivres et qui ne comporte aucun piston. Il ne peut donc pas produire toutes les notes de la gamme chromatique qu'on connaît. Et c'est pour ça qu'il a un son si particulier.

Rosy Nights, c'est la vaudoise Lila and the Warblers. Lila qui se rappelle les soirées sur les terrasses cet été à boire des rosés piscines jusqu'à plus soif. Nous, c'est pas les soirées qui nous intéressent là tout de suite, déjà parce qu'il est 7h25 du matin. Mais aussi, cette semaine, c'est la thématique. On vous demande quelle est la chanson que vous aimez pour votre réveil. Voilà, il y a des chansons qui nous donnent plus la pêche que d'autres, des chansons qui nous mettent dans une humeur particulière du matin. Et on a des réponses assez étonnantes. Par exemple, on a Yvan à Sion qui nous dit qu'il aime écouter des chansons d'enterrement au réveil. C'est le cas pour ce morceau.

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0: 076 401 22 77 pour nous écrire votre chanson qui vous met de réveil, qui vous met de bonne humeur le matin, celle qui vous fait bien vous réveiller. On a plein de réponses différentes, on se réjouit de partager cette thématique toute cette semaine avec vous. Sylvie Vartan maintenant, avec une chanson qui réveille si on est d'humeur un peu taquine. 2 minutes 35 de bonheur, une chanson qui dure 2 minutes 30.

La Belge Célassou avec son ragamuffin. Il est 7h30, presque, allez, 32 maintenant, pile poil. Et on se demande ce qu'il y a du côté du ciel. Eh ben, on pourra vous dire qu'il est changeant aujourd'hui. On oscille entre des averses partiellement orageuses, mais aussi des passages ensoleillés. Dans la matinée, c'est sec, chaud et lourd. Puis, dans l'après-midi, on va voir s'accumuler les cumulus avec des averses isolées, voire quelques orages, notamment dans les Alpes. En plaine, il fait 29 à 33 degrés maximum avec des fortes ravales de vent prévues à proximité des orages. On entre donc gentiment dans l'automne. Pour l'heure, aujourd'hui, on s'est réveillé et il faisait 19 degrés à Vugel-la-Motte et puis il fera jusqu'à 31 degrés à 15h. L'ACNA. On va pas dire.

Fuck mon ex, voilà, c'est dit, on ne traduira pas, c'était la Suissesse Lacna qui désormais vit à Paris. Pour essayer de faire carrière et de la faire grandir, c'est quand même un peu plus simple quand on est à l'étranger. Dixit, voilà, Lacna, avant c'était la météo, et là maintenant Mathieu Délonchamp qui nous parle de là-bas. Et nous, ce qui nous intéresse dans la thématique cette semaine, c'est ici et maintenant, les chansons qui vous réveillent. 076 401 22 77.

0: Là-bas, Mathieu Deslongchamps. Ici et maintenant, sur cette antenne, on vous demande quelles sont les chansons qui vous mettent de bonne humeur le matin. Et on a Marie-Jo à Jarence qui nous dit « Moi, je me réveille tous les matins en écoutant Option Musique. Mais si je devais choisir une chanson pour le réveil, ce serait celle de 3 cafés gourmands à nos souvenirs. Elle donne envie de bouger et donne la pêche toute la belle journée. » Et elle nous donne la pêche. Voilà. Et après, elle dit « Toute belle journée à vous. » C'est ça que dit Marie-Jo, on arrive juste pas à lire parce qu'on n'est pas réveillé finalement. C'est peut-être parce qu'on n'a pas encore écouté ça.
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À noter qu'ils disent gnoll, voilà, et pas gnoll, comme on dirait plutôt de notre côté-ci, de la frontière, de la gnoll. On a aussi Josiane, qui elle est de l'autre côté de la frontière, elle est en France voisine, elle nous dit « Mon booster en cas de basse eau », c'est ça. « Respire » de Gaël Faye. « Souverain l'a dansé, encore mieux », dit-elle.

0: La chanson que Josiane adore écouter le matin en cas de basse eau, nous dit-elle, c'est Respire de Gaël Faye. 076 400 22 77 pour nous partager votre chanson du matin, la chanson du réveil. Et si votre réveil préféré, c'est d'écouter Philippe Robin et sa culture P, eh ben vous allez être complètement gouverné.
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0: Bonjour Philippe.
2: Bonjour Edith.
0: Ah, ravi de vous retrouver le lundi.
2: Mais moi aussi.
0: En général, vous êtes là pour donner le petit coup de starter.
2: Ah bon ?
0: Ouais, sur les vélomoteurs de l'époque.
2: Très bien.
0: Et donc,
2: les boguets.
0: Le boguet, exactement. Et donc, ce matin, sur le boguet, on écoute une chanson qu'on écoutait sur des boguets, j'imagine, à l'époque.
2: Oui, c'est très possible. En 1966, Jacques Dutronc, et la chanson s'appelle « Et moi, et moi, et moi ».
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2: C'est le premier titre de Jacques Dutronc. C'est la première chanson
0: mais
2: de
0: dites
2: Jacques.
0: Donc, le mais tout
2: oui,
0: premier,
2: mais
0: d'accord.
2: Absolument, parce que Jacques Dutronc, avant, il n'était pas chanteur. Il avait monté un groupe quand il était gamin, un groupe qui s'appelait Les Tritons. Et puis après, alors Jacques Dutronc, il aimait bien jouer et rencontrer ses copains au Square de la Trinité. C'est dans le 9e arrondissement à Paris.
0: Ah, d'où Les Tritons.
2: Voilà. Et il y avait là Johnny Hallyday, il y avait Eddie Mitchell, il y avait Guy Marchand, il y avait toute une bande comme ça de jeunes gamins qui rêvaient de faire de la musique, d'être chanteurs, quoi. Et Johnny était déjà chanteur lorsque Jacques Dutronc, lui, était dans Les Tritons ou était guitariste du groupe El Toro et les Cyclones. Guitariste.
0: Quelle idée.
2: Pas chanteur, hein, guitariste. Et alors Jacques Dutronc, il fallait bien qu'il gagne un petit peu sa vie, il s'est fait engager comme directeur artistique dans les éditions de Jacques Wolfson, dans la maison de disques Vogue, qui est une maison qui avait beaucoup beaucoup de succès à cette époque-là. Donc, directeur artistique, ça veut dire quoi? Ça veut dire que lui, il s'occupe d'autres artistes, d'autres chanteurs, il veille sur le parcours d'autres chanteurs, sur la promo, pour que ça marche, pour que les disques se vendent, mais il veut pas être chanteur dans cette histoire-là. Jacques Wolfson propose un jour à Jacques Lanzmann, qui était un romancier des années 60, d'écrire des chansons. Et Jacques Lanzmann commence à écrire des chansons un peu cyniques, avec beaucoup d'humour. Mm-hmm. Et une chanson qui arrive sur le tapis, qui s'appelle « Et moi, et moi, et moi ». On demande à Jacques Dutronc, puisqu'il faisait déjà de la musique, on demande à Jacques Dutronc de faire la musique pour cette chanson-là. Mm-hmm. Mais c'est toujours pas pour lui. C'est pour un jeune chanteur qui s'appelle Benjamin. Benjamin se met à chanter « Et moi, et moi, et moi ». L'enregistrement existe, mais il n'est pas convaincant du tout.
0: Ah.
2: Bon, alors on dit « Bon, c'est pas grave ». Dans le groupe El Toro et les Cyclones, il y a un bassiste qui s'appelle Adi Calafat. Ce bassiste, il a un petit côté comme ça, ironique dans la vie, il a beaucoup d'humour. Allez, on va essayer. Alors on met le bassiste dans le studio, puis on lui dit « Vas-y, chante la chanson « Et moi, et moi, et moi ». Il l'enregistre. Et Jacques Wolfson, le producteur, n'est toujours pas convaincu. Donc il dit à Jacques Dutronc, écoute, mets-toi dans le studio, chante-la, enregistre-la, à ta manière, et puis on fera écouter ça à un autre chanteur et on trouvera bien finalement quelqu'un pour le faire. Mm-hmm. Donc Dutronc se met en marche, il se met dans le studio et il interprète « Et moi, et moi, et moi mm-hmm. ». Et là, il y a une révélation.
0: L'étincelle.
2: Ben ouais. Parce que Wolfson se dit, mais stop, on va pas plus loin, on s'arrête là, c'est bon. C'est très bien comme tu le fais, avec ton cynisme naturel. Mmh. Et voilà comment Jacques Dutronc est devenu chanteur.
0: Et voilà, il était là au bon moment, au bon endroit.
2: Exactement.
0: Finalement. Souvent comme ça,
2: alors
0: ces
2: après,
0: histoires.
2: Après, il y a eu plein d'autres chansons et c'est devenu un artiste un peu particulier, avec toujours cette désinvolture comme ça. Mais c'est comme ça que ça a commencé, avec cette chanson « Et moi, et moi, et moi ».
0: Et ça aurait pu tomber sur 500 millions autres personnes.
2: Absolument,
0: finalement.
2: Oui, autant de Chinois.

0: Civilienne, le Zurichois qui retourne souvent en enfance ou dans son adolescence tourmentée pour créer de jolies chansons. Là, il nous parlait de nudes. Voilà, ça veut dire des photos qu'on envoie quand on est un peu dénudé et qu'on envoie en général aux personnes qui on a envie qu'elles nous voient dénudées. Bref, il est 7h50.
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0: Chaque matin, Cassien Bray nous fait découvrir les réponses des auditeurs et des auditrices qu'il croit sur son chemin, c'est-à-dire les trottoirs de Suisse romande, avec une question en tête pour toute la semaine. Et en ce lundi, c'est la chanson du réveil. Quelle est la chanson que vous aimez écouter le matin, qui vous met de bonne humeur, qui vous rend la vie plus douce, vous fait mieux digérer le café ou alors vous fait décoller la pâte des paupières. Vous savez, c'est ce qui fait que vous avez l'impression que vous avez les paupières qui pèsent environ 40 tonnes. Ce matin, c'est Anne, psychologue retraitée à Ninda, qui répond.
2: Alors moi, j'en ai un qui s'appelle « Sympathie » de Rare Bird 1969.
3: Donc une chanson plutôt ancienne.
2: Oh oui, vu mon âge. J'ai jamais écouté les paroles, je dois vous avouer, mais elle m'a flashé dès le début.
3: Au point, parce que vous l'avez cherché dans votre téléphone, que ce soit votre sonnerie de réveil.
2: Ouais, ça a été ma sonnerie de réveil quand j'allais travailler. Maintenant, comme je me lève plus tard, j'ai d'autres musiques.
3: Mais ce qui veut dire que cette chanson, des fois, quand vous l'entendez, vous avez l'impression que c'est l'heure d'aller au travail, même si c'est en plein milieu d'après-midi.
2: Non. C'est plutôt quelque chose de positif. En plus, moi, j'aimais aller au travail. J'avais des collègues sympas, donc je me réveillais plutôt de manière sympathique avec cette musique, quoi.
3: Qui est une musique plutôt calme, d'ailleurs.
2: Ouais, je crois que j'avais pas envie de me réveiller de manière avec quelque chose de trop punchy, quoi.
3: Il vous faut un certain temps pour vous mettre en éveil.
2: Non, pas du tout. Moi, une seconde après, je suis debout, je suis capable de faire un calcul mental. Je suis tout de suite là. Mais malgré tout, la musique douce, ça me va bien.
3: C'est une chanson pendant laquelle vous avez l'impression de prendre un moment pour vous aussi, ou c'est quelque chose que vous partagez?
2: Oui, de prendre de l'énergie positive pour peut-être affronter ce monde de brut, peut-être. C'est vrai que dans les années 70, il y avait pas mal de choses assez peace and love, positive, etc. Et j'aime bien revenir à cette période-là, quoi. Et c'est la musique de notre adolescence, quoi. C'est nostalgie.

Magnifique. Rare Bird, l'oiseau rare, et la chanson c'est Sympathy qui date de 1969. La chanson que Anne a choisie pour se réveiller le matin, c'était même sa chanson de réveil et c'était ça qui lui donnait envie ensuite d'aller au travail. Vous, quel genre d'oiseau vous êtes le matin? Est-ce que vous êtes plutôt super réveillé ou alors ceux qui vous croisent savent qu'il faut jamais vous parler avant votre premier, deuxième, troisième café? 076 401 22 77 pour nous parler des chansons de votre réveil. On a par exemple Nicolas ce matin aussi qui nous dit que pour lui, la chanson qui le met de bonne humeur, c'est ça. Hey,

0: Bruno Mars, TDD, I Just Might. Si vous êtes aussi du genre funk ou alors comme Anne, vous êtes plutôt genre sympathy, rare bird, écrivez-nous 076 401 22 77, c'est les thématiques de la semaine.
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0: Moon, My Man, une chanson de Feist, la canadienne incroyable qui date de son album qui avait retourné tout le monde, dans laquelle on entend aussi la chanson qui fait 1, 2, 3, 4, 10, 10. Vous voyez ?
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0: Espérons que vous avez vu. On s'est donné pour faire de la retransmission. Bon, c'est l'heure des infos. Déjà, il est 8h du matin.
2: Quentin Fray.
3: Un dimanche historique pour l'Allemagne hier. Pour la première fois depuis 1945, un parti d'extrême droite remporte une victoire tellement significative qu'elle pourrait l'emmener au pouvoir. L'AfD a flirté avec la majorité absolue en Saxe-Anhalt avec un score sans précédent, près de 44%. A contrario, la CDU du chancelier Merz s'est effondrée un peu plus de 17%. Et on retrouve notre correspondante à Berlin, Anne Maillet. Alors Anne, comment expliquer un tel score de l'AfD dans cette région?
4: D'abord, des préoccupations concrètes comme l'immigration et le pouvoir d'achat, un sentiment d'abandon et de défiance envers les partis établis dans une région vieillissante d'ex-RDA où le chômage dépasse la moyenne nationale. Une campagne rondement menée également avec un candidat qui a su donner un visage avenant à l'extrême droite. 250 000 abstentionnistes sont revenus aux urnes et 90 000 électeurs de la CDU ont rejoint l'AfD. Pour le parti conservateur qui gouvernait cette région depuis 20 ans, c'est une véritable déroute. Et à Berlin, c'est toute la stratégie face à l'AfD qui va devoir être repensée, car ce n'est qu'un début. Dans deux semaines, le 20 septembre, Berlin et le Mecklembourg-Poméranie occidentale votent à leur tour. L'AfD y est là aussi annoncé en forte progression.
3: Et plusieurs facteurs qui expliquent ce vote. L'analyse de Hans Stark, spécialiste des relations franco-allemandes à l'IFRI. Il était invité sur la première tout à l'heure.
5: C'est un vote contre les partis donc de Berlin qui sont au pouvoir là-bas. C'est aussi un vote d'Allemands de l'Est contre le système politique ouest-allemand. Et enfin, c'est aussi évidemment un vote d'adhésion à l'extrême droite. Il y aura des prochaines élections dans 3 semaines en Mecklembourg-Poméranie. Là-bas, l'AfD est en coude à coude avec le SPD sortant. L'AfD ne va pas faire un aussi bon score. À Berlin, le même jour, il y aura aussi une élection. Et là, c'est plutôt la gauche qui va passer parce que Berlin est une ville qui est gouvernée soit par les chrétiens-démocrates, soit par la gauche. Mais à l'échelle nationale, maintenant dans les sondages, l'AfD est passée première. Ça, c'est déjà quand même assez inquiétant. L'AfD ne pourra pas gouverner de toute façon. Pas aucun parti ne veut engager une coalition avec ce parti-là. Par contre, la CDU est très affaiblie.
3: Et fin de tournée pour les deux émissaires américains envoyés à Moscou, puis à Kiev pour y rencontrer les dirigeants des deux pays en guerre. Mais une double visite qui n'aura pas eu beaucoup d'impact. L'émissaire Steve Witkoff est reparti en estimant que la Russie et l'Ukraine devaient faire, je cite, « des compromis pour trouver une issue au conflit ». Et des tensions au Liban, l'armée israélienne a lancé un appel à l'évacuation ce matin aux habitants d'un secteur du sud du pays, des bombardements contre le Hezbollah à venir. La télévision du groupe pro-iranien qui a rapidement rapporté un raid aérien israélien sur la zone. Et au Yémen aussi, des affrontements entre les forces pro-gouvernementales et les Houthis pro-iraniens ont fait plus de 300 morts ces derniers jours. Et dans le canton de Vaud, un procès hors norme s'ouvre tout à l'heure à Renan. Sur le banc des accusés, un homme de 33 ans accusé de sévices sur une quinzaine de personnes. L'arrestation de ce vaudois agresseur en série remonte à 2018 à la suite d'un fait divers marquant. Esther Coco.
6: Ce 1er août 2018, le Vaudois, accompagné de 3 complices, organise un guet-apens contre un homme dans une forêt de la région d'Oron. Un homme qu'il a dénoncé pour des violences commises contre sa chienne. La victime est ligotée à un arbre et subit des tirs de sarbacane, des décharges de taser, des coups de fouet et des jets de gaz lacrymogène. Elle est séquestrée toute la nuit avant d'être libérée. L'organisateur de cette cruelle embuscade n'en est pas à son coup d'essai, selon l'acte d'accusation. Entre 2009 et 2016, il a exercé son emprise et infligé des mauvais traitements à ses compagnes successives et autres connaissances masculines. 8 de ses victimes ont porté plainte. Aujourd'hui, ce sont notamment ses sévices qui sont jugés par la cour criminelle vaudoise, 15 chefs d'accusation, dont les lésions corporelles graves, l'enlèvement ou le viol qualifié. Ce qui frappe dans ce procès, c'est la jeunesse des protagonistes au moment des faits, des Suisses âgés de moins de 30 ans, ainsi que le temps qu'il a fallu pour aboutir à l'audience. Cela fait 8 ans que le principal prévenu est en détention avant jugement en raison d'expertises psychiatriques contradictoires. L'homme, qui bénéficie de la présomption d'innocence, risque plus de 6 ans de prison.
3: Et le droit pénal des mineurs pourrait bientôt se durcir en Suisse. Dès la semaine prochaine, lors de la session parlementaire à Berne, les élus se pencheront sur un allongement des peines maximales de 1 à 2 ans de prison pour les adolescents de 15 ans et de 4 à 6 ans dès l'âge de 16 ans. Après le national, c'est la commission des affaires juridiques du Conseil des États qui réclame à son tour des peines plus longues pour certains jeunes ayant commis des infractions particulièrement graves, comme des homicides. Une mesure nécessaire selon Mauro Poggia, conseiller aux États jeunes. Voix MCG.
2: Le juge n'est pas lié par les maximums légaux et il doit adapter la peine en fonction de la culpabilité de l'auteur, mais aussi quand il s'agit d'un mineur, de tous les efforts qu'il a pu faire, puisqu'on le sait bien, le droit pénal des mineurs est surtout accentué sur l'éducation plutôt que sur la sanction. Par contre, on se rend bien compte qu'il y a des situations dans lesquelles aujourd'hui nous avons des jeunes qui sont véritablement des adultes déjà à 15-16 ans qui sont endurcis, qui n'ont plus cette empathie envers l'autre. Et là, il faut faire quelque chose, pas seulement dans le cadre de l'éducation, mais aussi dans le cadre de la protection de la société.
3: Des propos recueillis par Céline Fontana. Puis en mode cyclisme, deuxième victoire pour Wout van Aert sur la Vuelta. Le Belge a devancé ses compagnons d'échappée au sprint, signant ainsi son 16e succès d'étape sur un grand tour. Henrik Maas conserve son maillot rouge de leader pour cette journée de repos. Un ciel changeant ce début de matinée, un peu de soleil, mais aussi quelques averses par endroit, voire des orages. Plus la matinée va avancer, plus le temps va se réchauffer et devenir un peu plus sec. Dans l'après-midi, retour des nuages et des précipitations par endroit, entre 18 et 20 ce matin et jusqu'à 33 degrés au plus chaud de la journée.
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0: Des auditeurs nous font part de forts ralentissements sur la 1 Yverdon-Lausanne entre Serpitay et Bavois en direction de Lausanne et sur la 5 Yverdon-Bienne entre Serrières et La Maladière en direction de Bienne. En raison d'un dérangement technique, la circulation des trains est fortement perturbée entre Morat et Chiètres. Veuillez compter avec des retards et des suppressions entre Berne et Neuchâtel ainsi qu'entre Fribourg et Neuchâtel. Des bus de remplacement circulent entre Morat et Sugier. Davantage d'informations concernant les autres perturbations pendulaires sur le site rts.ch/trafic.
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0: Populaire comme les balles, où on est là pour boire un coup, où on est là pour faire les fous, pour reboire un coup et ensuite pas payer nos verres. Populaire comme les chansons qui se chantent et qui se dansent et qui reviennent et qui se retiennent. Enfin bref, être populaire, c'est être popu et surtout ne pas avoir peur d'en avoir l'air.

populaire Rouquine, 8h10. Ouais. Bah c'est le matin, hein. Et pour certains, ça se passe bien, alors que pour d'autres, c'est pas folichon. On a besoin d'un, deux, trois cafés pour se décoller les paupières. Voilà, chacun son rythme hein, finalement. Et musicalement, pour vous, comment c'est le matin? Est-ce que c'est plutôt douceur, chaleur, câlin, Norah Jones? Ou alors c'est l'artillerie lourde, comme le seau d'eau froide, directement sur le matelas? On fait le point sur vos goûts matinaux et surtout les chansons qui vous permettent de bien vivre ce moment particulier de la journée. Au 076-401-2277, c'est la thématique de la semaine. On diffuse des extraits que vous nous envoyez sur WhatsApp, puisque le SMS ne fonctionne pas ce matin. 076 401 22 77, écrivez-nous pour nous parler de ces chansons qui vous mettent de bonne humeur au réveil. 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Et puis sinon, évidemment, la chronique de Marie Crevoisier, c'est la Cité de la Pop à 8h15. Et puis, à 8h50, comme chaque lundi, c'est Cassien Bray qui débarque avec un nanar, une chanson qu'on ne pensait même pas que c'était possible qu'elle existe. Et pourtant, oui, 076 401 22 77 pour les chansons de bon matin. Et là, tout de suite, attraction, Julien Darmanet et Sébastien Tellier.

0: Juliette Armanet et Sébastien Tellier, ou plutôt Sébastien. Attraction. 8h15, l'heure de Marie Crevoisier.
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3: Le 4 septembre 1768, on dit bonjour à un des précurseurs du romantisme. Chateaubriand vient au monde.
4: Mais qui c'est celui-là ?
3: François-René, vicomte de Chateaubriand, est issu de la noblesse bretonne. Certes, mais si on s'intéresse à ce sang-bleu ce matin, c'est plus pour ses écrits que pour son arbre généalogique. Parce que François-René, c'est un grand nom de la littérature française.
5: Ok, bon, je lui écris quoi alors ?
3: Il écrit d'abord parce qu'il vit. Et Chateaubriand ne vit pas n'importe quoi. Il a traversé une des époques les plus riches et troublées de l'histoire de France. Il est témoin des débuts révolutionnaires, du déclin de l'autorité royale, de la Révolution française, de Bonaparte.
6: Ouais, je vois ce que vous voulez dire.
3: C'est surtout Chateaubriand qui a vu. Alors il a écrit. D'abord son engagement politique. On rappelle que le bonhomme est vicomte et qu'il n'est pas né dans un placard à balai. Résultat, il est contre-révolutionnaire et défend la société de l'Ancien Régime.
7: C'est moi le roi, le roi, le roi.
3: Non, le roi ce n'est pas toi, mais disons que le roi, tu le défends bec et ongle. Et puis, au travers des écrits politiques de Chateaubriand, on découvre un style. Les descriptions de la nature sont fougueuses et sauvages et on laisse place au moi et à l'analyse de nos sentiments.
8: Mais de quel livre parle-t-il ?
3: Ici, on discute de René et Atala, deux œuvres de fiction qui deviendront des pierres angulaires, des précurseurs de ce que l'on connaît aujourd'hui comme le mouvement littéraire du romantisme. Avec Chateaubriand, on étale les émotions, on exacerbe la sensibilité, on libère la nature folle et on se concentre sur le moi.
9: Non, alors là, je vous arrête, il est hors de question que je parle de moi. Je préfère encore me taire.
3: Si, si, on va parler de soi. On place le dos de la main sur le front, on soupire un peu trop fort et on laisse le vent ébouriffer les cheveux. C'est aussi ça, être romantique. Bon, là, on est un peu mauvais. Chateaubriand, c'est surtout une écriture qui a traversé le temps grâce notamment à une œuvre monumentale, Les Mémoires d'Outre-Tombe, paru à titre posthume en 1849, un bijou d'autobiographie. Chateaubriand incarne à merveille l'esprit d'une époque, celle des révolutions. Il a été ballotté entre ses idéaux, sa foi, sa fidélité et sa furieuse envie de liberté. Un personnage moderne qui, encore aujourd'hui, traîne ses mots dans les livres qu'on lit sur les bancs d'école. Pas mal pour un romantique qui soupire fort.
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Le doux, le tendre, l'artiste teamed up avec Mourir Vieux. Teamed up qui a sorti en début d'année un roman « Je suis fait de leur absence » dont je vous lis le quatrième de couverture. Voilà. Je me concentre sur la panoplie de cartes postales. Sophie écrit d'une colonie de vacances à l'été 1975, d'un très large et penché de petite fille. Je trouve un calepin, dépasse une branche, des pétales séchés, une succession d'herbiers. Ces fleurs font apparaître en moi la griffe de mes rêves, l'oiseau de la culpabilité. Sous le carnet, d'autres cartes. Un fjord s'étire sous une brume mortuaire. L'image est paisible, je la retourne. Un haut-le-cœur. Je la parcours tremblant. Les empreintes de Sophie sont là. Elle a dû la lire, la relire un nombre incalculable de fois. D'abord transie d'amour, puis cherchant un soupçon d'espérance à mesure que tout sombrait. Bah voilà un livre que vous pourriez acheter quand vous aurez gagné le jeu à 8h30 dans 9 minutes, puisqu'on gagne un bon suisse du livre. Mais là tout de suite, c'est Lionel Richie. Dancing on the ceiling. Danser sur le plafond, c'est pas facile, il n'y a que Lionel qui peut le faire.

0: Ceiling, danser sur le plafond carrément, c'était Lionel Richie sans dessus dessous, un peu comme la route ce matin.
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0: On roule toujours au pas sur la 5 Yverdon-Bienne entre Serrières et la Maladière en direction de Bienne. Cette situation impacte également les axes suivants. L'autoroute de la Vue des Alpes entre Valongin et Vaucéillon en direction de Neuchâtel. La route cantonale Peuse-Neuchâtel et la route le long des quais depuis le quai Max Petitpierre jusqu'au rond-point du giratoire.

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Loco.

0: Pharao, Cache-Cache, on l'écoute à 8h30.
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0: Et ce matin, on est avec Estelle à l'autre bout du fil. Bonjour Estelle. Ah Estelle, il va falloir que vous éteigniez votre radio puis que vous parliez directement dans votre téléphone, ce sera plus simple.
3: D'accord.
0: Parce que sinon on entend tout à double et donc ça rajoute plein de voilà. Donc très bien. Estelle, vous appelez Bonjour, vous appelez de Payerne. Qu'est-ce qui se passe à Payerne en ce moment? De quoi les gens parlent?
3: De votation en Allemagne.
0: Ah oui, c'est vrai que c'est un gros sujet ce matin effectivement. Mais il y a des élections bientôt à Payerne ou pas du tout?
3: Il y aura des élections cantonales bientôt, oui. Mmh, oui.
0: D'accord. Parfait. Donc vous voyez pousser plein de visages sur les bords des routes, dans les pâturages, tout ça?
3: Non, c'est pas... Oui, un peu, mais pas trop encore.
0: Très très bien.
3: C'est seulement à la fin du mois, donc ça viendra encore.
0: Ah, vous allez voir les affiches gentiment. Se retrouver donc dans les...

0: Rue. Ce matin, vous êtes réveillée comment, Estelle? C'est quoi la chanson qui vous met de bonne humeur en général?
1: Alors, moi, j'aime beaucoup la chanson Free de Stevie Wonder, mais moi, quand je me lève, moi, j'écoute Option Musique et puis je prends ce qui vient.
0: Ah bon, bah, on espère qu'en général, ça vous met de bonne humeur. Donc, vous avez
1: oui,
0: jamais éteint la radio en vous disant « Ah non, mais c'est pas possible !»
1: Ça m'est lui arrivé. Quand
0: D'accord,
1: même.
0: Ok. Voilà qui est dit. Merci pour votre honnêteté, en tout cas, Estelle. Ce matin, on va donc jouer à un jeu, on ne sait pas ce que c'est. C'est Fairuz Kairi qui décide, donc on va voir à quel jeu vous allez être joué, Estelle. C'est parti,
1: oui.
0: On lance le hasard. Ah, est-ce que vous êtes cinéphile, Estelle?
1: Oui, un peu, oui. J'aime le cinéma, mais j'ai pas beaucoup l'occasion de m'y rendre. Mais...
0: Bon, là, c'est plutôt un film qui est plus trop au cinéma, puisqu'il est sorti il y a un petit moment. Et on vous demande quel est le film dans lequel joue Demi Moore et où on peut entendre cette chanson. Attention, on vous balance l'extrait. Wow.

0: Alors, est-ce que ça sonne, ça ring a bell, comme on dit, Estelle? Est-ce que ça vous dit quelque chose, cette chanson?
1: Non, alors, la chanson me dit, mais je vois pas à quel film liée
0: D'accord.
1: cette chanson.
0: Alors, j'ai trois extraits, enfin, j'ai trois possibilités de réponse. Ça pourrait être soit dans Légende d'automne, soit dans Ghost, soit dans Love Actually. Une chanson des Righteous Brothers, sortie en 1956, mais le film est lui sorti bien plus tard.
1: C'est le dernier.
0: Le dernier,
1: à
0: Love.
1: Tout hasard, oui.
0: À tout hasard, Love Actually.
1: Tout hasard, oui, oui.
0: Eh bien, malheureusement, c'était Ghost, le film avec Demi Moore et Patrick Swayze.
1: Ouais, je l'ai pas vu, alors.
0: Voilà. Oh non, mince, bah, désolée, alors, Estelle. Ça vous fait donc une journée où on parle des élections en Allemagne et en plus, vous perdez vos jeux d'options ludiques. Ouais, c'est peut-être pas le meilleur,
1: pas le meilleur jour,
0: potentiellement, je ne sais pas.
1: C'est pas grave.
0: Si c'est pas grave, tout va bien, Estelle, vous pourrez rappeler cet après-midi ou demain pour remporter encore le bon suite du livre. Désolée encore et bonne journée à Payerne.
1: Merci, bonne journée à vous. Au revoir.
0: Au revoir.

Miracle des Love Bugs, insecte à de l'amour que l'on dit et qu'on retrouve plutôt en Amérique centrale, le Love Bug, ou aussi le nom du groupe balois qui siffle si bien sur cette chanson. Et vous, est-ce que vous avez tendance plutôt à siffler le matin? Pour Estelle, la chanson qui lui donne la patate, en plus de RTS Option Musique, évidemment, c'est cette chanson de Stevie Wonder.

Free de Stevie Wonder pour Estelle qui c'est la chanson qui lui donne le moral de bon matin au réveil. On a aussi cette auditrice qui nous écrit « Pour moi, il n'y a rien de mieux que de faire un peu de karaoké le matin. » Et les meilleurs, eh ben, c'est Céline et Jean-Jacques. »

J'irai où tu iras, Céline et Jean-Jacques Goldman. Ça, c'était Laurence qui nous disait à quel point le matin, ça lui faisait du bien. Sinon, on a aussi Chantal qui nous écrit ce message, qui nous dit « Pour la douce, c'est Ange, parle-moi » de Mylène Farmer. Ça me permet d'émerger tout en douceur avec une voix douce, un texte doux et profond à la fois, qui me permet rapidement d'être de retour dans la réalité, la lucidité. »

douceur et permet d'émerger de milliers de farmers sur Ange, parle-moi. Et puis, on va quand même vous lire ce message que nous a envoyé Monique d'Yverdon. Bonjour tout le monde, il n'y a pas de chanson particulière pour me réveiller et mettre de bonne humeur le matin. Il me suffit à mon réveil d'allumer la radio sur la table de nuit et d'écouter Option Musique. Et je suis de bonne humeur pour la journée en écoutant vos programmes. Bon, voilà qui nous fait plaisir, Monique. 076 401 22 77 pour nous envoyer votre chanson du réveil.

0: On n'est pas bien là, avec des jolies paroles, des jolies voix, Maïra Andrade et Tété, comme s'il en pleuvait. Tranquille, doux, belle chanson, bel environnement. Bah, c'est lundi, Cassien Bray vient tout détruire avec le nanar, hein, finalement.
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2: Ce matin, parlons d'Édouard Balladur, homme politique français qui vient de mourir à 97 ans. C'est en 1964 qu'il commence sa carrière politique en entrant au cabinet du Premier ministre d'alors, Georges Pompidou. Ce dernier est élu président de la République. Alors Édouard Balladur le suit et devient secrétaire général de l'Élysée. En 86, il est nommé ministre de l'économie par Jacques Chirac, puis est député de la 12e circonscription de Paris jusqu'en 1993. Cette année-là, François Mitterrand le choisit comme premier ministre de la deuxième cohabitation pour 2 ans. Et puis en quittant son poste, eh bien, Édouard Balladur est candidat à l'élection présidentielle de 1995. Bon alors, il semble bien qu'Édouard Balladur n'ait jamais chanté. C'est bien dommage, à part peut-être la Marseillaise en fin de meeting. Mais il a été chanté, notamment par la Patatas Espantadas, littéralement les patates prises de panique. C'est un groupe parisien, formé en 1993. Il se qualifie de rock'n'roll avec des textes à base de jeux de mots et de calembours. Et au milieu des années 90, le groupe sort ce titre « Ragadur, la vie c'est dur sous Balladur ».
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0: Le nanar du jour, c'est Ragadur par Las Patatas Espantadas en 1995. Cette chanson est sortie en CD single avec en bonus une version balaoké danse. Édouard Balladur, lui, s'est retiré de la vie politique active en 2009 et est mort à Paris le 31 août dernier. Quant à Las Patatas Espantadas, après 4 albums, 2 singles et des apparitions sur une dizaine de compilations, on perd leurs traces le 6 mai 2002, c'est précis, après un concert en hommage au groupe Yann et les Abeilles, auteur d'une chanson qui s'intitule « Les Rousses » de 83 ans.
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0: Marine et Yoa, Princesse K.O., c'est assez difficile de déterminer qui chante quand sur cette chanson, dont des voix très similaires. Princesse K.O., Miss Catastrophe ou Charmant Bulldozer, chacun son surnom, finalement.
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0: Sur la bretelle autoroutière de Lausanne Sud, on roule toujours au pas entre Écublens et la Maladière en direction de Vidy. Et pour ce qui est de la circulation des trains, la perturbation signalée entre Morat et Chiètre a pris fin. Des retards résiduels restent possibles entre Berne et Neuchâtel, ainsi qu'entre Fribourg et Neuchâtel.
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0: Voilà pour l'infotrafic, maintenant place à l'info tout court avec la rédaction qui débarque à l'heure, puisqu'il est 9h.
4: Jérôme Jeannin.
5: L'heure des questions et des tractations en Allemagne après la victoire éclatante de l'AfD en Saxe-Anhalt. Le parti d'extrême droite obtient plus de 44% des suffrages dans cette région d'Ex-Allemagne de l'Est. Elle rate de peu la majorité absolue et devra donc conclure des alliances avec d'autres partis pour espérer gouverner. Les tractations s'annoncent compliquées, mais la victoire est historique selon le leader régional de l'AfD, Ulrich Siegemund.
6: Nous avons obtenu exactement ce que nous visions. Nous avons fait entrer cet État dans l'histoire, ça fait aucun doute. Les habitants de Saxe-Anhalt ont envoyé un message politique très clair. Les choses ne peuvent plus continuer ainsi. Nous avons besoin d'un changement politique fondamental avec des politiques qui se recentrent enfin sur nos propres intérêts. Et ce message ne pourrait pas être plus clair. Bien sûr, c'est aussi un message adressé à Berlin. Nous en avons pleinement conscience.
5: Et le résultat d'hier rend d'autant plus intéressant les deux autres élections régionales qui auront lieu tout bientôt le 20 septembre et notamment à Berlin. Des funérailles qui sentent le soufre ce matin à Belgrade, celle de Ratko Mladic, ancien chef militaire des Serbes de Bosnie, condamné pour génocide, crimes de guerre et crimes contre l'humanité. Malgré ces condamnations, des milliers de personnes devraient assister à ses obsèques. Ça ne va pas faciliter les relations entre l'Union européenne et la Serbie, qui est candidate à l'adhésion depuis 2012. Et d'ailleurs, la commissaire européenne Marta Kos a annulé sa visite prévue mercredi à Belgrade. Les précisions de Jean-Jacques Herry.
7: Même si Ratko Mladic sera finalement enterré sans honneur militaire ni étatique, même si aucun responsable gouvernemental, notamment le président serbe Aleksandar Vučić, ne devrait assister aux obsèques, Marta Kos, la commissaire européenne en charge de l'élargissement, a indiqué sur le réseau social X que la glorification autour du décès du criminel de guerre serbe est incompatible avec les valeurs sur lesquelles l'UE s'est construite. Comme un nouvel avertissement à Belgrade, dont l'éventuelle adhésion à l'Union européenne apparaît chaque jour un peu plus lointaine. En juillet dernier déjà, 8 capitales européennes s'étaient en effet opposées à l'ouverture d'un nouveau volet de négociations alors que le pays est candidat depuis maintenant 14 ans. En cause, des insuffisances en matière d'état de droit, de lutte contre la corruption ou encore de la liberté de la presse. Du côté du Parlement européen, les députés s'étaient également inquiétés en juin dernier du manque d'engagement serbe en faveur des valeurs de l'UE et déploraient des liens trop étroits de Belgrade avec la Chine et la Russie. Après les États membres et le Parlement, c'est donc maintenant la Commission qui hausse le ton contre la Serbie, autour de négociations qui, sans aucun doute, dureront. Jean-Jacques Herry, RTS, Bruxelles.
5: L'armée israélienne a frappé le sud du Liban la nuit dernière. L'Agence nationale d'information parle de 11 morts, 9 tués dans la destruction d'un immeuble résidentiel du village de Kfar Reman. Les deux autres sont des secouristes dont la voiture a été visée dans la même localité. En Suisse, le Parlement fédéral pourrait durcir le droit des mineurs. Les peines pourraient être plus longues pour les jeunes qui commettent des infractions particulièrement graves comme des homicides. Le Conseil national a déjà voté pour. La Commission des affaires juridiques du Conseil des États propose de faire pareil lors de la prochaine session. Mais cette mesure est contre-productive selon certains. C'est le cas de la jurassienne Mathilde Crevoisier-Crelier, conseillère aux États socialistes. Elle dénonce une décision politique.
8: Il faut rappeler que les crimes très graves, qui sont effectivement un problème, ils sont une infime minorité des délits pénaux commis par les mineurs. Et la commission a auditionné un large panel de spécialistes et le consensus était absolu sur le fait que le droit pénal des mineurs actuellement tel qu'il est conçu, il fonctionne et il est suffisamment sévère, notamment au niveau de toutes les mesures qui sont mises en œuvre lorsqu'il y a un crime qui a été commis, qui vont également, selon la gravité du crime, jusqu'à des peines d'enfermement. Donc il n'est pas nécessaire en l'état de durcir ces peines.
5: Des propos recueillis par Céline Fontana. Aux États-Unis, la sortie de piste d'un avion cargo a fait 5 morts hier à l'aéroport international de Miami. L'accident s'est produit après l'atterrissage. L'avion a percuté plusieurs véhicules avant de prendre feu. Et en Indonésie, 170 000 voyageurs se sont retrouvés cloués au sol à cause de l'éruption d'un volcan. 8 aéroports ont dû être fermés. Celui de Jakarta a étendu sa fermeture pour une bonne partie de cette journée de lundi. Servette, lanterne rouge de Super League en football. Les Genevois ont subi une nouvelle défaite hier à domicile, battue 2-0 par Saint-Gall. Après 6 matchs, Servette n'a signé qu'une seule victoire. La situation sportive est délicate, mais l'entraîneur Jocelyn Gourvennec refuse d'abdiquer.
3: La mentalité, elle est bonne chez nous, dans le vestiaire, dans le travail, c'est avec le staff, ça se passe très bien. Donc à un moment donné, quand on travaille bien, qu'on est appliqué, qu'on donne, aujourd'hui on a donné avec les forces du moment. Je pense qu'en ayant aussi tout un jeu d'attaque à refaire, en ayant perdu 3 titulaires sur 4, ces automatismes-là, il faut qu'on les trouve vite. Il faut qu'on soit en capacité de quand même prendre des points, même si le jeu n'est pas parfait. On l'a fait l'année dernière, on a réussi à améliorer les choses, on va le refaire cette année, mais le plus tôt sera le mieux.
4: Est-ce que vous vous sentez, vous, en danger en tant qu'entraîneur de cette équipe?
3: Non, mais déjà, c'est pas à moi qu'il faut poser cette question-là. Mais moi, non, je suis dans le travail qu'on m'a demandé de mener. On y est. Il y a des départs, des arrivées en fin de mercato. Moi, je m'adapte. J'ai pas de baguette magique. La seule promesse que je peux faire, c'est que je vais rien lâcher. Et comme j'ai toujours fait, je suis très heureux d'être ici à Servette. C'est un magnifique club. On a de l'énergie. J'ai de l'énergie. Et on va continuer.
5: Jocelyn Gourvennec avec Philippe Fonbourg. Et puis à l'autre bout du classement, deux équipes en forme. Sion qui a battu Thun 3-2 et Lugano qui s'est imposé à Bâle 3-1. Le temps sera changeant et lourd aujourd'hui avec du soleil mais aussi des passages nuageux qui pourraient donner des averses et des orages isolés. La température reste élevée entre 29 et 33 degrés en pleine. Demain, même tendance avec un net rafraîchissement annoncé pour mercredi.
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2: 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Encore un matin, aucune musique. Edith Maté.
0: Pourquoi dit-on que quelque chose va bien? Aller bien. Mais aller bien où? Aller comme marcher ou aller comme fonctionner? Ou encore aller comme se passer? C'est la tête maintenant qui va mal.

Mon cœur y va bien, Marie-Flore. I avec un Y, donc le cœur va quelque part. Il y va bien et il y va où? Eh bien, on ne sait pas. 9h09, faites un vœu et touchez-vous le nez 9 fois. Voilà, c'est fait. Si votre vœu, c'est que ce soit déjà l'heure du disco ball, eh bien, c'est parti! C'est exaucé, c'est le disco ball, le traditionnel moment où c'est vous, chers auditeurs, chères auditrices, qui décidez quelle chanson on écoute tous et toutes ensemble à 9h50. Un titre qui vous donne envie de danser, une chanson qui vous rend nostalgique, un morceau qui vous donne des envies de voyage, une farandole sur laquelle vous faites la danse de la pluie depuis des mois, ben vous nous écrivez pour l'inscrire au tirage au sort et ensuite on laisse le chapeau du destin décider quelle chanson on va écouter à 10h-10. Voilà. Vous nous écrivez au 076 401 22 77, vous nous écrivez le titre et l'artiste. Si vous voulez une version spécifique aussi, on peut trouver tout ça. 076 401 22 77 et écrivez-nous via WhatsApp puisque les SMS ne fonctionnent pas ce matin. Voilà. Donc ça c'est pour le disco ball à 10h-10. Sinon dans le flash musique à 9h30, on se rend au Noirmont pour le bilan du festival du Chant du Gros, ça sera dans le flash musique. Et puis dans quelques minutes à 9h15, ce sera le bureau des titres dans lequel Stéphane Bloch, l'artiste anarchiste de Lausanne, nous parle de son nouvel album qui traite de Zurich, mais pas que. Un très bel album City 8047 qu'on découvre toute cette semaine à 9h15. Et là, Jacques Otten, Shut You Down. Aïe.

0: Hope de Gaëtan Roussel, dont on parlera à 9h30 dans le Flash Music. Mais là tout de suite, 9h16, on a une minute de retard sur le bureau des titres lausannois ce matin.
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0: Bonjour Stéphane Bloch.
2: Bonjour.
0: Vous venez de Lausanne, vous avez 56 ans et vous vous définissez comme poète et musicien. La première fois qu'on vous a entendu, c'était en 1998 avec l'album Le Principe du Sédentaire. Et vendredi, vous avez sorti votre album sur le label indépendant et chaudefonier Humus Records. C'est la 14e, 16e, 18e fois que vous sortez un disque ?
2: Oui, je sais pas. J'ai pas compté les disques. Il y a des participations à des albums. Et des fois, il y a des albums sous mon nom, il y a des albums en duo. Mais effectivement, en bientôt 40 ans de musique, ça doit faire à peu près tous les deux ans.
0: Ce dernier, en tout cas, se nomme City 8047 ou Arduzig Zibefirtik, puisque c'est le code postal du quartier d'Albisrieden à Zurich, qu'on appelle la City. Qu'est-ce que vous êtes allé faire là-bas, Stéphane Bloch ?
2: Alors, je suis allé là-bas pour des raisons privées, vu que j'ai amoureuse et enfant qui habitent là-bas. Et puis moi, je reste lausannois, mais quand j'y suis en famille, quand je vais trouver la famille, je suis dans ce quartier. Avant, on était dans un autre quartier à Zurich, et c'est un déménagement, donc j'ai découvert un quartier et j'ai utilisé cette énergie de comme quand on voyage et que finalement sur quelques rues on découvre déjà les petits cafés, les ci, les ça. Et puis ce quartier de 8047, il y a d'ailleurs eu un temps présent là-dessus. C'est un endroit avec énormément de spéculation immobilière, énormément de destruction d'anciens bâtiments pour reconstruction de nouveaux édifices. Et la City est un bon exemple pour moi, Zurich, la seule grande ville de Suisse, comme on dit, avec 470 000 habitants. Et un bon exemple au niveau mondial, c'est une ville très chère. À la fois, c'est une ville qui a un très beau monde alternatif, une vie nocturne. Et tous ces mélanges-là, je me suis dit, je vais travailler sur cette matière-là, qui est, je m'inspire du lieu. Mais finalement, les sujets que je traite, je ne veux pas dire sont universels, ça fait prétentieux, mais j'entends sont pas exactement liés à ce quartier-là. Les sujets, eux, sont plus vastes.
0: C'est un album enregistré guitare-voix en direct, sans modification a posteriori. Qu'est-ce que ça veut dire ?
2: Quand on fait un travail de studio, on peut tout à fait se permettre de faire une phrase et puis d'en enregistrer une autre, la même chose à la guitare. Et donc, on peut reconstruire des pièces musicales. Mais c'est vrai que quand on est seul, guitare et voix, ce qu'il faut prioriser, c'est la vie, c'est l'interprétation de la chanson. Il faut que celle-là soit dans l'humeur précise qui est désirée. Et donc, c'est plus important de respecter l'instant, un peu comme si on faisait de la photo argentique. L'instant est plus important que finalement, est-ce qu'il y a un petit défaut de bouche, est-ce que la note de guitare vibre un peu trop. On n'est pas dans cette perfection-là, c'est pas un travail de virtuose, c'est un travail de recherche de vie et de climat.
0: C'est vrai que sur certains morceaux, on peut entendre le grain de la pièce, comme si elle respirait, on entend des voitures aussi, on entend des bruits de travaux. Voilà. C'est cette fenêtre ouverte justement.
2: C'est aussi, exactement, et ça fait partie, ces sons extérieurs, ces voitures qui passent, font partie de l'arrangement pour mettre en évidence justement cet aspect un instant volé.
0: Bon, alors cet album, justement, il commence par une chanson qui s'appelle Allô. Pourquoi il commence comme ça, cet album ?
2: Donc Allô, c'est quelqu'un qui en a marre de répondre au téléphone ou d'être connecté. C'est ce que dit la chanson. Et je me suis dit, c'est chouette de reprendre ça, cette chanson, pour en fait se dire, on va se déconnecter pour rentrer dans cet album, tout simplement, en disant, je suis disponible à ce que j'entends et je suis plus disponible à tout ce bruit parasite qui nous préoccupe sans cesse toute la journée. Et puis, c'était aussi symboliquement, c'est la première fois que je reprends, et il y a un autre exemple, il y a des petits exemples à l'intérieur de l'album où je reviens en arrière sur ce que j'ai déjà fait. Et ça, c'est quelque chose... comme on dit, faire des reprises de choses que j'ai déjà faites. Et ça, c'est aussi un petit clin d'œil, on va dire, à la décroissance, à toujours vouloir avoir des nouveaux projets, faire du nouveau. Toute cette société consumériste qui nous pousse à faire du nouveau, à exister par les projets qu'on fait. Et donc, de revenir en arrière, de dire oui, mais je peux aussi tout à fait resservir ce plat, cette recette, on a le droit de la faire deux fois. Et l'instant, lui, par contre, il est différent. Et je pense que c'est une tendance que j'ai pour l'avenir envie de poursuivre aussi là-dedans, de revisiter des choses.

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Allô de Stéphane Bloch, qu'on retrouve sur son dernier album sorti vendredi dernier, City 8047, est une récupération d'une chanson écrite précédemment, c'est ça aussi la décroissance. Pour le voir en concert, Stéphane Bloch, rendez-vous le 1er octobre à Les Chandelles à Yverdon, le 29 octobre à Radio Vostok en direct et en public, le 30 octobre à l'Espace Parallèle à Saint-Maurice et le 5 novembre à Lausanne, à la Dacha. Autre artiste suisse maintenant, Sonia Heller, Smile When It Rains.

0: retient la nuit un certain Johnny Hallyday. Et ça va faire peut-être un... Non, j'espère que ça a fait plaisir évidemment à Sonia qui nous a écrit ce matin qu'elle c'était sa proposition pour le Disco Ball Retient la nuit de Johnny Hallyday. Mais comme elle était déjà dans la playlist, eh bien on va pas la passer à 10h-10. J'imagine que Sonia comprendra. Mais si vous avez une autre chanson que vous adoreriez entendre et faire partager à tout l'audimat d'Option Musique, eh bien il faut nous écrire maintenant 076 401 22 77 pour nous donner un titre de chanson que vous adoreriez entendre à 9h50 avec tous les autres auditeurs et toutes les autres auditrices de cette antenne. Voilà, belle chanson. On met la proposition dans un chapeau, on tire au sort, tout ça, et on l'écoute à 10h-10. Mais là tout de suite, le Flash Musique.
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0: Le Noirmont était noir de monde ce week-end, grâce au Chant du Gros, le festival jurassien, mais il aurait pu l'être bien plus encore si on en croit Arc Info qui fait le bilan ce matin. Dans son édition, 43 000 personnes se sont rendues au festival juste à côté de la gare à partir de jeudi soir, un festival qui n'a pas affiché complet et Gilles Pierre, le directeur, de sourire en disant que c'était probablement principalement parce que les gens ne savaient pas que Gaëtan Roussel était le chanteur de Louise Attaque. Et pourtant, il a joué « Je t'emmène au vent » et plein de classiques de Louise Attaque. Voilà. Bon, il plaisante Gilles Pierre, évidemment. Autre nouveauté cette année, le festival n'a pas utilisé sa traditionnelle monnaie du nom du propriétaire du champ, le Louis. Le festival est passé dans la désormais conventionnelle manière de payer le no cash ou le cashless, où donc les billets et les pièces de monnaie ne font plus partie de la fête, place aux cartes, sans contact. Et même si certains étaient inquiets de cette manière de procéder, ben, il n'y a pas eu de bug, potentiellement grâce aux 1700 bénévoles présents tous les soirs pour mener à bien cette grande entreprise. Parmi les anecdotes du festival, on retient que Julien Doré est arrivé avec 4 semi-remorques de matériel pour son concert alors que Charlie Winston n'en avait qu'un seul. Son manager à Charlie Winston répondant simplement qu'il était là pour faire de la musique et pas autre chose.

et que Zebrano, que vous connaissez peut-être, le sculpteur de ballons de Suisse romande, a offert un bouquet de fleurs en plastique à Hélène Segarra, qui était présente vendredi soir sur la grande scène du Champ du Gros. De quoi être flatté, évidemment. Le regard des organisateurs se tourne d'ores et déjà vers 2027, où le festival va souffler sa 35e bougie. Et déjà, le comité annonce que la fête durera plus longtemps. Elle va commencer le mercredi et se terminera le samedi. 4 jours de fête au lieu de 3. Un peu comme Paléo, qui l'an prochain annonce un soir supplémentaire. Ça commencera lundi, ça se terminera dimanche. Et le Champ du Gros reviendra ensuite en 2028 à une version sur 3 jours. Revenir au bon basique qu'on connaît si bien dans le festival Ténion.

J'aime Lorca avec J'aime Lorca que vous pouvez suivre sur les réseaux sociaux, notamment Instagram, et des chansons qu'il met en avant, notamment un projet où il nous tease, comme on dit, en 2026, à suivre. Voilà. Est-ce un EP? Est-ce un album? Est-ce un clip? On ne sait pas. On verra bien. Avant, il y avait bien sûr le chant du gros dont on parlait. Il y avait Lola Young et cette chanson Messi qui veut dire un peu bordélique, si vous excusez mon langage. Et c'est toujours la question qu'on vous pose cette semaine, enfin cette journée, enfin tous les matins que vous écoutez Option Musique dans Encore un matin, c'est le Disco Ball, la chanson que vous avez envie de nous faire découvrir à 10h-10. Vous nous écrivez 076 400 22 77. Ça peut être un truc de votre adolescence sur lequel vous avez tellement dansé, ça peut être une nouveauté récente, découverte que vous adorez. 076 401 22 77.

J'ai gagné en profondeur, c'est Romano Bianchi, le jeune voix qui a voulu faire de la bird pop, de la pop d'oiseau. On n'a jamais malheureusement eu l'occasion de lui poser la question de ce que ça signifie exactement, de la bird pop. Est-ce que c'est plutôt genre albatros, goéland, cormoran? En tout cas, c'est doux, ça donne envie de planer un peu au-dessus du lac, doucement, un peu comme un canard finalement. Anita, la maman de Kimber Rose, qu'on écoute à 10h moins le quart.

0: 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Il est 9h50 et c'était si beau, Diana Ross and the Supremes.
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0: Et ce matin, la proposition tirée au sort dans le petit billet du chapeau du destin n'est autre que celle de... Rafi Tada, un morceau de Jul qu'il nous demande ce matin. Faut savoir que Rafi, ça fait un moment qu'il écrit au 076 401 22 77 pour demander une chanson de Jul. Il nous a dit d'ailleurs la semaine passée, je continue, il y aura du Jul sur Option Musique. Eh bien, c'est chose faite en ce lundi 7 septembre 2026. On va écouter Jul sous la lune grâce au hasard du destin du Disco Ball.

Jules avec Sous la Lune, que vous écoutez bien sur RTS Option Musique. On écoutait du Jules sur une proposition de Rafi qui a écrit au 076 401 22 77. On l'a tiré au sort ce matin parmi les dizaines de propositions reçues dans le Disco Ball. Si vous voulez qu'on écoute une de vos chansons à vous, rendez-vous demain entre 9h et 10h. Vous nous écrivez et puis vous faites des petites prières au destin. C'est le hasard qui décide. Ellie Rose, tôt ou tard, 9h50.

0: Un ancien radar de cette année, c'était au mois de juillet, Jaynoon avec Greenland qu'on écoute sur RTS Option Musique.
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0: La circulation s'écoule pour l'heure sans encombre sur les principaux axes du réseau routier de Suisse romande. Pour plus d'infos, rts.ch/trafic.
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0: Et sur des routes sans encombre, vous trouvez aussi l'échappée de Fairo Skyri. Ce sera juste après les infos. Il est 10h.
3: Quentin Frey.
4: Dans le canton de Vaud, c'est un procès hors norme qui démarre ce matin à Renan. Un trentenaire vaudois est accusé d'agression sur une vingtaine de personnes. Des jeunes femmes avec qui il était en couple principalement, mais aussi des hommes de son entourage. L'acte d'accusation parle aussi de séances de torture, entre autres des électrocutions, brûlures et tentatives de noyade de ses victimes. Le procès doit durer 7 jours. Et l'armée israélienne a tué au moins 11 personnes dans le sud du Liban. 2 nourrissons font partie des victimes. C'est l'agence de presse libanaise qui relate des tirs sur un bâtiment résidentiel et sur une voiture de secours. Hier, déjà, l'armée israélienne avait fait 7 morts dans la même zone, malgré le cessez-le-feu en vigueur. Et au Yémen aussi, des affrontements entre les forces pro-gouvernementales et les Houthis pro-iraniens ont fait plus de 300 morts ces derniers jours. En Allemagne, maintenant, l'extrême droite est aux portes du pouvoir. Ce n'était plus arrivé depuis 1945. Une bascule historique hier dimanche avec 44% des suffrages pour l'AfD qui frôle la majorité absolue en Saxe-Anhalt. Alors que de l'autre côté, la CDU du chancelier Merz s'effondre à moins de 18%, perdant au passage la moitié de ses électeurs. Et une foule importante est attendue aujourd'hui à Belgrade. Un hommage vivement critiqué à l'international à Ratko Mladic, l'ex-chef militaire des Serbes de Bosnie, condamné pour génocide et crimes de guerre. Il est décédé à la fin du mois d'août à l'âge de 84 ans. Et certains Serbes le considèrent encore comme un héros malgré sa condamnation pour son rôle dans le massacre de Srebrenica, massacre qui a coûté la vie à 8000 musulmans en 1995. Et puis des drapeaux en berne de Katmandou à Pokhara, une journée de deuil national aujourd'hui au Népal, 13 jours après la crue dévastatrice qui a fait près de 1400 victimes et plus de 5500 disparus. Et sur le terrain, les secours poursuivent leurs recherches pour retrouver d'éventuels survivants, notamment dans les tunnels de barrages détruits à la frontière avec la Chine. L'ONU, de son côté, appelle la communauté internationale à venir en aide au Népal, évoquant une situation de précarité extrême pour les 84 000 sinistrés. Et puis le trafic aérien toujours perturbé en Indonésie. L'aéroport de Jakarta et 3 autres ont prolongé leur fermeture jusqu'à ce soir, empêchant des dizaines de milliers de voyageurs de rejoindre leur destination. La faute à l'éruption du volcan Anak Krakato, situé sur un petit archipel entre les îles de Sumatra et de Java. Une importante coulée de lave et des détonations qui se sont entendues à plusieurs centaines de kilomètres. Et fin de tournée pour les 2 émissaires américains envoyés à Moscou et à Kiev pour y rencontrer les dirigeants des 2 pays en guerre. Mais une double visite qui n'aura eu que peu d'impact. L'émissaire Steve Witkoff est sorti et reparti en estimant que la Russie et l'Ukraine devaient faire, je cite, des compromis pour trouver une issue au conflit. Et un peu un mot de cyclisme, 2e victoire pour Wout van Aert sur la Vuelta. Le Belge a devancé ses compagnons d'échappée au sprint, signant ainsi son 16e succès d'étape sur un grand tour. Enric Mas conserve son maillot rouge de leader pour cette journée bien méritée de repos. Un ciel changeant ce début de matinée, un peu de soleil mais aussi quelques averses par endroit, voire des orages. Et plus la matinée va avancer, plus le temps va redevenir chaud et sec. Dans l'après-midi, retour en revanche des nuages et des précipitations par endroit. Il fera entre 18 et 20 degrés dans la matinée et jusqu'à 33 degrés au plus chaud de la journée.
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5: Et on vous souhaite une excellente matinée à l'écoute d'RTS Option Musique. On espère que vous débutez la semaine d'un bon pied. Merci de nous écouter en tout cas. Et si vous êtes sur la route, merci aussi pour votre fidélité. On sait que vous êtes nombreux à nous écouter en voiture. Voilà, que ce soit pour aller au travail ou tout simplement parce que vous travaillez. Hein. On pense aussi aux taxis notamment qui nous écoutent. Pour débuter cette heure, on écoute Amour Censure, Oshi. Et juste après, ce sera Grand Corps Malade. J'en ai pas encore fini.

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1: J'en ai pas encore fini. C'est Grand Corps Malade que l'on vient d'entendre. Avec toujours de la poésie, ce slam absolument magnifique, avec des mots toujours ciselés. Hein. C'est ce qu'il nous offre depuis pas mal d'années, le Grand Corps Malade. Tout de suite, Mariah Carey, dans une toute autre ambiance, Vision of Love. Et puis après, on va pouvoir se faire plaisir un petit week-end où vous voulez. Pourquoi pas l'Italie et pourquoi pas à Rome. Allez, soyons fous.

La note, c'était Étienne Dao avec Yuxek pour ce remix de Weekend à Rome. On revient en Suisse cette fois-ci avec Aurore et Loïc. Aurore, elle est originaire du Chablais vaudois. Elle a commencé par le violon et le chant avant d'apprendre le piano en autodidacte. Loïc, lui, c'est un auteur, compositeur, guitariste basé à Lausanne. Et ils ont décidé de coécrire et de composer un album ensemble, Raconte-moi, qui est prévu pour le 25 septembre prochain. On écoute tout de suite un premier extrait, Raconte-moi, Aurore et Loïc.

0: C'était la chanteuse belge Angèle avec Dis-le.
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0: Et l'album de la semaine que nous avons à vous offrir dans quelques instants, c'est celui d'Olivia Rodrigo. Et cet album marque un tournant artistique assez important dans sa carrière. C'est donc, comme je vous le disais, son troisième opus. Et il y a une influence un peu new wave, notamment avec une collaboration avec Robert Smith. La présence du leader de The Cure sur le titre What's Wrong With Me confirme quelque peu hein, quand même une esthétique un peu gothique, comme ça, un peu mélancolique. Ah, quand on connaît le succès en même temps de Cure, on se dit, elle prend certainement la bonne direction. On va écouter un premier extrait de cet album, Drop Dead, avec Olivia Rodrigo. 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Vous nous appelez au 0840 54 321 0. Bonne chance.

La jeune américaine Olivia Rodrigo qui revient avec un troisième opus dont on vient de découvrir un titre, Drop Dead. Et tout au long de cette semaine à 10h30, vous aurez l'occasion de découvrir encore d'autres titres qui figurent sur cet album avec Karine Delphini. Vous pourrez aussi gagner cet opus. Tout de suite, GP Explorer ou encore Empire of the Sun.

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0: Il nous enchante hein, toujours Empire of the Sun avec Cherry Blossom. On va revenir en Suisse avec un artiste qui est notre coup de cœur hein, du mois de septembre. C'est Cento. C'est un jeune artiste, auteur, compositeur et producteur de musique basé à Zurich. Il a lancé d'ailleurs son projet musical juste avant la pandémie. Il s'est joué de plein d'instruments. Il produit lui-même d'ailleurs l'intégralité de ses morceaux. On l'écoute tout de suite, c'est Cento avec le titre Walk.
1: Cento, ou Julianne de son vrai nom. Si vous le croisez dans la rue, vous verrez un type normal, celui qu'il dit, et vous serez peut-être étonné de savoir qu'il fait de la musique. Tout ce côté créatif qu'il développe avec Cento est très différent de sa formation initiale, un bachelor en sciences économiques. Il grandit dans le canton de Zurich, à Egg, d'une maman norvégienne avec qui il ne parle que norvégien, qu'il biberonne aux Beatles et aux Kings of Convenience, et d'un papa suisse qui aime les guitares. Julianne est né le 8 février 2000, c'est donc un Verseau. Il a eu une phase où l'astrologie avait un peu de sens pour lui, et selon lui, les Verseaux sont parfois considérés comme des gens pas très sympas, on vous laissera juger, mais surtout comme des gens qui peuvent développer des obsessions pour certains intérêts spécifiques.
2: Parfois, je suis très passionné par ce que je fais. J'ai beaucoup étudié le symbole du phénix, qui est le titre de mon EP.
1: Ces derniers mois, au moment d'enregistrer son album, Julianne a passé des heures à surfer de page en page mythologique sur Wikipédia afin d'affiner le concept d'un projet qui naît, qui meurt et qui renaît de ses cendres. Cento, c'est le nom d'artiste que Julianne a choisi pendant le confinement. Le nom d'un bar dans lequel le Julianne étudiant passait pas mal de temps. Et Cento, c'est un nom qui s'est avéré porter plusieurs significations.
2: Cento signifie « je sens » mais aussi « j'entends » et c'est ce que je veux faire avec ma musique.
1: À la base, Cento, c'était une version de Julianne en plus cool, selon ses propres mots. Mais avec le temps, Cento n'a plus envie que ce soit un personnage. Une version plus proche du vrai Julianne, plus authentique, voire plus vulnérable. Cento joue de plusieurs instruments et surtout est très inspiré par des producteurs comme Tom Misch, qu'il voit pour la première fois sur scène en 2019 au Montreux Jazz. Et c'est la révélation. Faire de la musique avec les sons qu'il aime en créant de A à Z tout un univers. C'est ce qu'on peut entendre sur le titre choisi par le projet Radar, Walk. Une chanson qu'il compose à la bibliothèque pendant qu'il révise son bachelor. La première phrase vient naturellement de la situation qu'est en train de vivre Julianne. J'ai pas d'argent, j'ai pas de temps. Deux phrases qui lui viennent en tête, qu'il enregistre sur son téléphone dans ses notes audio avant de rentrer dans sa chambre et d'enregistrer tout ça sur son studio. Le résultat, c'est une chanson funky qui donne envie de danser, une chanson que Cento qualifie lui-même d'arrogante, qui donne cette sensation de planer au-dessus de ses problèmes, comme s'il n'avait pas vraiment d'importance. Marcher sur le trottoir, écraser tous les obstacles au lieu de se laisser encoubler et créer ainsi son propre

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1: C'était Cento avec Walk pour le radar RTS.
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C'était Ed Sheeran avec Bad Habits. C'est fou ce que la Grande-Bretagne a donné à la musique pour une si petite île. Le nombre de stars mondiales est incroyable. Tout commence d'ailleurs dans les années 60 avec les Beatles, les Rolling Stones qui ont inventé la pop, le rock. Et puis ensuite, il y a eu la magie de Queen avec Freddie Mercury, le génie de David Bowie et plus près de nous, des artistes comme Oasis, Amy Winehouse, Adele ou encore Ed Sheeran, que l'on vient d'entendre, qui ont continué à dominer les classements de la planète entière. Il y a Adele, on ne pourra pas tous les citer, de loin pas. Il y en a un aussi qui a marqué la musique, c'est Sting, que l'on va écouter dans quelques instants avec Englishman in New York. Et juste après, ce sera Joe Cocker. On vous souhaite une excellente matinée.

0: Joe Cocker, lui aussi, hein, britannique. Unchain My Heart. 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Il est 11h, tout de suite les informations.
1: Quentin Frey.
2: Les drapeaux sont en berne de Katmandou à Pokhara pour une journée de deuil national aujourd'hui au Népal. 13 jours après la crue dévastatrice qui a fait près de 1400 victimes et plus de 5500 disparus. Et sur le terrain, les secours poursuivent leurs recherches pour retrouver d'éventuels survivants, notamment dans les tunnels de barrage détruits à la frontière avec la Chine. L'ONU, elle, appelle la communauté internationale à venir en aide au Népal, évoquant une situation de précarité extrême pour les 84 000 sinistrés. Et une avalanche mortelle s'est produite dans le Caucase russe. Hier, une coulée de neige a tué 11 alpinistes dans la gorge de Benzégoui, à plus de 5000 mètres d'altitude. Le groupe de base comptait 33 personnes et le sort de 6 d'entre elles reste incertain. Sur place, les recherches se poursuivent avec une soixantaine de secouristes mobilisés. L'armée israélienne a tué au moins 11 personnes dans le sud du Liban. Deux nourrissons font partie des victimes. C'est l'agence de presse libanaise qui relate des tirs sur un bâtiment résidentiel et sur une voiture de secours. Hier déjà, l'armée israélienne avait fait 7 morts dans la même zone malgré le cessez-le-feu en cours. Et puis Israël qui reproche au Hezbollah des violations répétées du cessez-le-feu, alors même que le groupe pro-iranien n'a plus revendiqué d'attaque depuis le 20 juin dernier. Et l'ONU inquiète à cause des différents conflits sur la planète et en particulier un bombardement américain en Iran la semaine dernière. Le haut commissaire aux droits de l'homme Volker Türk a dénoncé une attaque qui a tué 4 personnes dont 3 enfants lors d'un mariage dans la province d'Hormozgan. Il a également pointé la trajectoire menaçante du conflit en Ukraine, s'alarmant de la hausse des victimes civiles et des attaques contre les infrastructures maintenant aussi en Russie. Puis le Conseil des droits de l'homme discutera d'ailleurs cette semaine de la situation en Russie. Pour la première fois, l'Union européenne, avec l'accord de la Hongrie, a déposé une résolution sur le sujet. Et en Allemagne, l'extrême droite est aux portes du pouvoir. Ce n'était plus arrivé depuis 1945. Une bascule historique avec 44% des suffrages pour l'AfD qui frôle la majorité absolue en Saxe-Anhalt, alors que de l'autre côté, la CDU du chancelier Merz s'effondre à moins de 18%, perdant au passage la moitié de ses électeurs. Et début d'un procès hors norme aujourd'hui à Renan, un vaudois qui est accusé d'avoir agressé avec cruauté une quinzaine de personnes entre 2009 et 2018. L'homme est sous les verrous depuis plus de 5 ans et aujourd'hui âgé de 30 ans. Les victimes sont principalement des jeunes femmes avec qui il était en couple, mais aussi des hommes de son entourage. L'acte d'accusation décrit des violences extrêmes, coups, électrocutions, brûlures, tentatives d'étranglement et même tirs de fléchettes avec une cerbacane. Certaines victimes sous emprise n'ont pas porté plainte par peur de représailles. 3 complices sont également jugés pour des faits liés comme des séquestrations et des liaisons corporelles aggravées. La vente contrôlée et réglementée de cannabis diminue les risques. Une étude menée à Berne, Bienne et Lucerne montre que la fumette de manière encadrée n'augmente pas la fréquence de consommation et qu'en plus, les consommateurs le font de manière plus responsable. Les premiers résultats ont été présentés aujourd'hui à Berne. Dans les grandes lignes, l'étude Script analyse les effets sur la santé et les impacts sociaux de la vente de cannabis en pharmacie, le tout encadré par des professionnels formés. Un ciel changeant ce début de matinée, un peu de soleil mais aussi quelques averses par endroit, voire des orages cet après-midi. Toujours des nuages et des précipitations par endroit, il fera maximum 30 degrés. Le 0 degré est lui à 4000 mètres d'altitude.
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0: Il est 11h, passé de 4 minutes, on va s'installer confortablement parce qu'on a un petit secret à se partager. On a toutes déjà croisé cette fille, vous savez, celle qui débarque avec ses grands sourires pour essayer de vous piquer votre coup de cœur ou votre copain ou votre compagnon ou votre mari. Peu importe, c'est agaçant, c'est fatigant, elle nous énerve. Mais aujourd'hui, on va tenter de ne pas s'énerver. On va plutôt faire comme Charlotte Cardin, un grand sourire, beaucoup de recul et puis une petite pensée quand même pour celle qui croit avoir gagné. Mais non, non, mais pas du tout, pas du tout. Tant pis pour elle.

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1: Ah oui, quand on fait des insomnies, effectivement, on a tendance à imaginer qu'on est tout seul. Et tout seul au monde. Eh bien non, on est très très très nombreux et très nombreuses à, des fois, avoir du mal à trouver le sommeil. Ou alors on se réveille trop tôt. Ah, c'est pas toujours évident, hein, ces histoires de sommeil. En tout cas, c'est joliment raconté par Joseph Kamel. On écoute Depeche Mode, Just Can't Get Enough. Et juste après, ça sera Barcella. Très belle matinée.

0: Fela à l'instant avec T'es belle et tout à l'heure Dépêche Mode. Just can't get enough. Allez, c'est le début de la semaine, on a du mal à parfois faire repartir la machine, mais en cela la musique peut nous aider. On va écouter Nuit Incolore et Ocean from the Blue avec Balade en ville. Il y aura aussi Indochine ou encore Allez courage.
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C'était Beck à l'instant, In the Night, et on va revenir en Suisse avec Billy Bird. Je me rappelle de tout. Des fois, on se souvient de rien. Ça dépend évidemment de notre état d'esprit et de ce que l'on vit. Juste après, ce sera Karine Delphini avec Molto di più.

0: Sa voix douce nous enchante à chaque fois qu'on l'entend. C'est Billy Bird, je me rappelle de tout. On écoute Karine Delphini, qui nous enchante elle aussi.
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3: Alors lui, on l'a déjà entendu dans Molto di più. Il a tellement de belles chansons que ce serait dommage de s'en priver. On le surnomme le prince de la chanson italienne. Son nom est Francesco De Gregori. Et assurément, ce nom ne vous est pas inconnu. Il fait partie quand même des artistes les plus populaires. En Italie, il a une poésie qui vient toucher au cœur, une voix ultra agréable. Il y a de la finesse, de l'élégance dans sa manière d'explorer les facettes de l'âme humaine. Ça plaît, quoi. C'est inspirant aussi pour les autres artistes. Oui, c'est quelqu'un de marquant dans le paysage musical italien. Je vous avais fait écouter l'un de ses morceaux les plus connus, La Donna Canone.
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0: Francesco De Gregori aime bien utiliser des métaphores dans ses chansons. Et si on acclame sa plume poétique, lui préfère dire que c'est quand même la musique, la musicalité qui change tout. C'est la façon de toucher sa guitare, et peut-être complètement autrement un autre jour, qui fait la différence et qui amène des sentiments divers. Ce n'est pas un artiste qui a besoin d'en faire des tonnes. Une belle mélodie, un texte qui a du sens, une voix bien posée, et c'est bon, ça suffit pour amener de l'émotion. Chez lui, en tout cas, ça prend une dimension particulière. Il sait peindre des portraits de personnages dans ses chansons. On a l'impression de les connaître. Ben là, je pense à Michel Buller en disant ça, qui avait lui aussi cet art-là de faire vivre ses personnages, de nous les rendre familiers. Francesco De Gregori est un peu comme un conteur. Et justement, je vous ai choisi une chanson dont le titre est « L'histoire, la storia ».
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On ne le sait pas forcément, mais le premier à avoir enregistré cette chanson, c'était Gianni Morandi. Mais elle a bien été écrite par Francesco De Gregori. Et ben nous, on a écouté sa version à lui. Et je vais vous dire comment elle est née, cette chanson. C'est lui qui l'a racontée, Francesco De Gregori. Un matin, en sortant de chez moi, j'ai vu que le trottoir était rempli de seringues. Et je me suis dit, ça ne me concerne pas tant que mon fils ne s'est pas piqué là en jouant. Et c'est ainsi qu'est née la storia, en pensant que si nous ne faisons pas l'histoire, c'est elle qui nous fait, qui nous enlève les chaises de sous le cul, brûle nos chambres, nous donne raison ou tort chaque jour. C'est tout. Il y a un désintérêt que les gens pensent pouvoir se permettre, mais il s'avère toujours que ce n'est pas vrai. Voilà comment est née l'histoire de cette chanson qui s'appelle l'histoire justement, la storia. On écoutait Francesco De Gregori dans Molto di più.

0: Mais il est là, il est avec moi.
1: C'est drôle.
0: Quand il joue, il est comme toi.

Partir sans se retourner, c'est ce que préconise Jacques Higelin avec toujours un talent certain. C'est indéniable, Jacques Higelin qui a marqué toute une époque. Tout à l'heure, c'était Silk Sonic avec Leave the Door Open. À venir, il y aura Calvin Harris avec Justin Timberlake, Stay With Me, il y aura Prune, Toto ou encore Bonnie M. Un joli programme, hein.

0: Toto, groupe mythique formé dans les années 70, en 1976 précisément. On vient l'entendre avec Africa. Tout à l'heure, c'était Prune, Les Distances. On espère que tout va bien. On va faire un petit point sur la route.
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0: Et tout semble rouler parfaitement bien en Suisse romande et un peu partout, donc c'est une excellente nouvelle. D'ici les informations, dans quelques minutes, à midi, on va écouter Boney M avec The Rivers of Babylon.

0: Bonnie M avec The Rivers of Babylon. 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Il est midi, tout de suite les informations.
1: Quentin Frey.
2: C'est l'un des scrutins les plus commentés de ces dernières années en Allemagne. Au lendemain des élections régionales en Saxe-Anhalt, le paysage politique allemand se retrouve profondément rebattu. Et surtout avec l'extrême droite qui réalise un score historique depuis 1945. On fait le point avec Anne Maillet, notre correspondante en Allemagne. Anne, les résultats parlent d'eux-mêmes.
3: Oui, avec l'AfD à quasiment 44% des voix, soit un record absolu pour ce parti à l'échelle nationale. Loin derrière, à 17 points et des poussières, la CDU du ministre-président sortant Sven Schulze qui perd la moitié de ses électeurs et un paysage politique éclaté avec 6 formations qui renouvellent le Parlement régional. Avec 39 sièges, l'AfD rate toutefois de peu la majorité absolue. Reste donc cette question, le parti d'extrême droite classé extrémiste avéré par les services de renseignement dans cette région va-t-il pouvoir gouverner ce land avec le petit parti populiste de gauche BSV, voire même avec des voix dissidentes du parti conservateur? Alors que l'euphorie s'est emparée du camp de la droite radicale, c'est la sidération du côté des partis traditionnels qui prennent de plein fouet le message envoyé par les électeurs de Saxe-Anhalt à Berlin et à sa politique fédérale.
2: Anne Maillet, en direct de Berlin. Et les drapeaux sont en berne aujourd'hui, de Katmandou à Pokhara, une journée de deuil national au Népal, 13 jours après la crue dévastatrice qui a fait près de 1400 victimes et plus de 5500 disparus. Et sur le terrain, les secours poursuivent leurs recherches pour retrouver d'éventuels survivants. L'ONU appelle la communauté internationale à venir en aide au Népal, évoquant une situation de précarité extrême pour les 84 000 sinistrés. Et une foule importante est attendue aujourd'hui à Belgrade, un hommage vivement critiqué à l'international à Ratko Mladic, l'ex-chef militaire des Serbes de Bosnie, condamné pour génocide et crimes de guerre. Il est décédé fin août, à l'âge de 84 ans. Certains Serbes le considèrent encore comme un héros malgré sa condamnation pour son rôle dans le massacre de Srebrenica, massacre qui a coûté la vie à 8000 musulmans, c'était en 1995. Et l'armée israélienne a tué au moins 11 personnes dans le sud du Liban. 2 nourrissons font partie des victimes. C'est l'agence de presse libanaise qui relate des tirs sur un bâtiment résidentiel et sur une voiture de secours. Hier déjà, l'armée israélienne avait fait 7 morts dans la même zone, malgré le cessez-le-feu en cours. Puis Israël qui reproche au Hezbollah des violations répétées du cessez-le-feu, alors même que le groupe pro-iranien n'a plus revendiqué d'attaque depuis le 20 juin dernier. Et un premier bilan positif pour la vente de cannabis en pharmacie. L'étude Script a été lancée il y a 2 ans à Bienne, Berne et Lucerne. Au total, près de 800 personnes sont inscrites. Munies de leur carte, ils et elles peuvent acheter du chanvre en pharmacie sous plusieurs formes. Et jusqu'ici, Célia Berthollet, les résultats montrent que ce modèle favorise une consommation moins risquée.
4: Et par moins risqué, on entend que les participants ont tendance à moins fumer leur cannabis sous forme de joint, car le but de cette étude est aussi d'intégrer la prévention. Lorsqu'ils se rendent en pharmacie, les consommateurs peuvent obtenir des conseils pour passer par exemple à la cigarette électronique ou pour des sprays oraux. Une manière de réduire les effets néfastes du tabac sur la santé, même si jusque-là, les fleurs de cannabis restent le produit le plus consommé dans le cadre de l'étude. Ce qu'on observe aussi après 2 ans, c'est que les participants ne fument pas plus depuis qu'ils peuvent acheter leur herbe légalement. Au contraire, une légère baisse de la consommation a même été constatée. Les personnes inscrites à l'étude disent aussi apprécier la qualité des produits et la transparence dans leur composition. Des premiers résultats qui démontrent qu'une vente légale du cannabis peut être compatible avec la prévention autour de la santé.
2: Alors ce sont donc les premiers résultats, les résultats intermédiaires, mais quand l'étude doit-elle se terminer ?
4: Script était initialement prévu pour durer 2 ans et devait prendre fin cette année, mais au vu de ses premiers résultats, les responsables de l'étude aimeraient se pencher davantage sur la consommation des produits oraux, comme les sprays. Ils souhaitent effectuer un suivi des effets pulmonaires de ces produits sur les participants. L'OFSP a accepté un prolongement pour 2 années supplémentaires, soit jusqu'en 2028.
2: Et oui, merci Célia Berthollet depuis Berne. Et de nouvelles manifestations pour le climat sont à venir et attendues en Suisse. Une coalition fraîchement formée s'est présentée à la presse ce matin. Et ce nom, pas d'été à 50 degrés, un nom qui fait écho aux chaleurs subies ces derniers mois. Cette coalition est composée d'une 30aine d'organisations, politiques ou non. Et face à la menace que la crise climatique représente, elle appelle à manifester dans plusieurs villes durant ce mois de septembre. Responsable communication et mobilisation de l'Alliance climatique suisse, Pardis pour Empire, nous explique la genèse de ce projet.
1: C'est une nouvelle coalition qui s'est créée en réaction aux canicules qui se sont enchaînées cet été, qui étaient vraiment terrifiantes et qui ont eu un impact énorme sur la population, sur l'agriculture, etc. Donc on a vraiment voulu faire en sorte de se mettre ensemble toutes les organisations qui agissent de près ou de loin ou qui sont concernées de près ou de loin par cette aggravation de la crise environnementale pour trouver des réponses communes et vraiment créer une force politique très forte. L'idée, c'était d'avoir plein d'organisations différentes, des organisations nationales déjà très implantées, comme des associations de quartiers ou des syndicats, par exemple, pour justement montrer la diversité de l'impact du réchauffement climatique et de pouvoir s'organiser à son échelle avec ceux qui nous touchent personnellement. On a choisi l'outil de la manifestation comme un point de départ qui permet à la population de se mettre ensemble pour des revendications communes et créer par exemple des majorités politiques en faveur du changement.
2: Des propos recueillis par Marielle Savoie. Et aujourd'hui a débuté un procès hors norme à Renan, un Vaudois qui est accusé d'avoir agressé avec cruauté une quinzaine de personnes entre 2009 et 2018. Il est sous les verrous depuis plus de 5 ans et est aujourd'hui âgé de 30 ans. Les victimes sont principalement des jeunes femmes avec qui il était en couple, mais aussi des hommes de son entourage. Et un ciel changeant jusqu'à la mi-journée aujourd'hui, puis retour des nuages et des précipitations par endroits dans l'après-midi. Il fera maximum 30 degrés aujourd'hui, le zéro est à 4000 mètres d'altitude.
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0: Et l'après-midi se poursuit sur RTS Option Musique. On va débuter cette heure avec deux chanteuses, l'une française, l'autre belge. Elles rencontrent les deux un très joli succès. On va d'abord parler de Claire Lafut, auteure, compositrice, interprète. Elle a été mannequin, elle a été artiste. Artiste, plasticienne, enfin, elle sait faire quand même pas mal de choses, hein, plusieurs cordes à son arc. Et puis la seconde, c'est Iseut qui, elle, a déjà remporté une victoire de la musique, même plusieurs victoires de la musique si je ne m'abuse. On les écoute toutes les deux avec ce titre Nude et juste après ça sera Adrien Gallo. Profitez bien de votre après-midi.

0: Dernier souvenir du futur, c'était Adrien Gallo. On fait tout de suite un petit point sur la route.
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0: Et prudence, si vous empruntez la 9 Vevey-Martigny, des objets ont été perdus sur la chaussée entre l'aire de service du Chablais et Aigle en direction de Martigny.
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C'est tant de peine avec Pépite. Et oui, c'est vrai que c'est agréable à entendre. C'est léger, c'est frais. Et tout à l'heure, Get Lucky, Pharrell Williams, c'est Daft Punk. On espère que tout va bien. Il est midi 20. On va écouter Céline avec Box Died. Il y aura aussi Clara Isée ou encore Bachar Mar Khalifi.

0: Tous de Terry Moïse, les poèmes de Michel à l'instant. On revient en Suisse avec Romano Bianchi et c'est Marine Kaltenbacher qui nous en parle.
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2: Aujourd'hui, direction Genève, puisqu'on parle de Romano Bianchi.
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2: Romano Bianchi, il commence sa carrière en jouant dans différents groupes, par exemple Magic and Naked ou encore La Cabane de Baldwin, et c'était aussi le parolier et chanteur du groupe Cassimi.
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2: Et puis il démarre son projet solo, on le découvre en 2022 avec son album Fringale, sur lequel on retrouve ce titre, À l'ombre d'une idole.

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0: Novembre 2023, deuxième album pour Romano Bianchi, Le Don et la Disgrâce, album sur lequel on retrouve le monotone.
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0: Romano Bianchi a une devise familiale qui dit « placer la barre assez haut pour pouvoir passer bien en dessous ». Et il l'a placé très haut, de nouveau la barre, pour son tout dernier single qui est sorti le 5 juin dernier, qui s'appelle « J'ai gagné en profondeur ». On découvre ce titre dans Helvetticus. Sur RTS Option Musique, voici Romano Bianchi.
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On est tellement fiers de nos artistes suisses quand on voit ce qu'ils sont capables de réaliser, de créer, de produire. Waouh, c'est de la qualité. À l'instar de ce que l'on vient d'entendre à l'instant, Stress, c'est Linda Ellis avec le titre You. Tout à l'heure, c'était Tracy Chapman, Telling Stories. On va écouter Charles Aznavour, Michael Jackson ou encore Manny Bischoff.

Le roi de la pop, the king of pop, of the pop, c'était Michael Jackson à l'instant avec Beat It. Juste avant les informations, on va écouter Tristan Giovanoli avec Manny Bischoff pour la dernière dose. Coq Robin ou encore les Bengals. Et à partir de 13h, c'est Philippe Robin qui va vous accompagner. Très très bel après-midi.

0: Ah oui, c'est dur hein, le lundi, et oui, elle le chante dans cette chanson, les difficultés de démarrer sa semaine de travail le lundi matin. Manic Monday, c'était les Bengals. Eh oui, des fois on espère que ce soit encore dimanche. 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Il est 13h, les informations, et juste après, ce sera Philippe Robin pour vous accompagner. Bel après-midi.
1: Pierre-Étienne Joie.
2: L'euphorie s'est emparée du camp de la droite radicale en Allemagne et c'est la sidération du côté des partis traditionnels. L'extrême droite est aux portes du pouvoir. Ce n'était plus arrivé depuis 1945. Une bascule historique avec 44% des suffrages pour l'AfD qui frôle la majorité absolue en Saxe-Anhalt. Alors que de l'autre côté, la CDU du chancelier Merz s'effondre à moins de 18%. Perdant au passage la moitié de ses électeurs. Une foule importante défile aujourd'hui à Belgrade, un hommage vivement critiqué à l'international à Ratko Mladic, l'ex-chef militaire des Serbes de Bosnie, condamné pour génocide et crimes de guerre. Il est décédé fin août à l'âge de 84 ans. Certains Serbes le considèrent encore comme un héros malgré sa condamnation pour son rôle dans le massacre de Srebrenica, massacre qui a coûté la vie à 8000 musulmans en 1995. La vente réglementée de cannabis favorise une consommation moins risquée. Les résultats d'une étude menée par les villes de Berne, de Bienne et de Lucerne montrent que cela n'entraîne pas d'augmentation de la fréquence de consommation. Le personnel des pharmacies a été formé pour cette expérience et conseille les participants sur une consommation responsable de ces produits stupéfiants. L'ONU alerte, elle, sur la nécessité d'élaborer rapidement une gouvernance de l'intelligence artificielle. Le Conseil des droits de l'homme estime que l'IA avancée pourrait faire peser un risque existentiel sur l'humanité. Une poignée d'hommes détient un pouvoir quasi illimité sur l'IA. Il parle de liberté, mais à regarder de plus près, il s'avère qu'il ne s'agit guère que de la liberté d'exploiter nos données. L'IA qui se joue de l'homme est déjà une réalité, selon le haut commissaire. Des drapeaux en Berne, de Katmandou à Pokhara, une journée de deuil national aujourd'hui au Népal, 13 jours après la crue dévastatrice qui a fait près de 1400 victimes et plus de 5500 disparus. Sur le terrain, les secours poursuivent leur recherche pour retrouver d'éventuels survivants, notamment dans les tunnels de barrages détruits à la frontière avec la Chine. L'ONU appelle la communauté internationale à venir en aide au Népal, invoquant une situation de précarité extrême pour les 84 000 sinistrés. Des frappes israéliennes la nuit passée ont fait 11 morts, dont 2 nourrissons, dans un village du sud du Liban. La veille, des raids ont fait 7 morts malgré le cessez-le-feu. Le ministère israélien des Affaires étrangères a accusé le Hezbollah de violations répétées du fragile cessez-le-feu en vigueur au Liban. Le mouvement pro-iranien n'a plus revendiqué d'attaque depuis le 20 juin. Un homme de 25 ans a été tué par balle hier soir à Annemasse, en France voisine, aux portes de Genève. La police indique qu'une quinzaine d'étuis de calibre 7,62 ont été retrouvés sur place dans le quartier sensible du Perrier. Une enquête est en cours. La Fédération belge de football n'apportera pas son soutien à la candidature de Gianni Infantino pour un nouveau mandat à la présidence de la FIFA. Elle déplore le manque de transparence et des défauts de gouvernance à la tête de l'instance mondiale. La Belgique suit ainsi l'exemple d'autres fédérations européennes qui ont également retiré leur soutien à Gianni Infantino, à l'image de la Suède, de l'Écosse et de l'Italie. Chaud, lourd, cet après-midi, du soleil avec des cumulus, des averses ou des orages isolés possibles aussi. 30 degrés, demain mardi, en général ensoleillé avec quelques bandes brouillard en début de matinée. Averses et orages à partir du sud-ouest, en fin d'après-midi. Des orages violents, localement possibles. 15 à 20 degrés à l'aube, 32 l'après-midi.
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3: Pour vous accompagner cet après-midi, on a sélectionné beaucoup de chansons. Oui, alors il y en a pour toutes les générations. Il y a des choses très très actuelles, des voix que vous ne connaissez peut-être même pas encore. Vous les entendrez, vous les découvrirez avec nous cet après-midi. Et puis aussi des classiques. Ah, on a une belle série de classiques là. Notamment une chanson de Bobby Hebb qui arrive dans quelques instants et que vous connaissez par cœur. Bon, soyez les bienvenus.

C'est Luigi Pekka qui a fait une chanson plutôt drôle, qu'il a appelée chanson triste. Et puis, tout à l'heure, cœur croisé, polo et panne. Alors, je vous disais tout à l'heure, en commençant, que nous aurions évidemment des classiques à vous proposer en ce tout début d'après-midi. Voici une chanson qu'en est un, vraiment.

0: Et oui, Jean.
1: Jeanne Chéral. Et cette chanson pleine de gens. Jeanne Chéral à l'instant sur RTS, Option Musique. On écoutera Julien Doré dans quelques instants et puis Joe Dassin également.

Ça ressemble à un pari un peu, hein. T'es pas capable de faire une chanson avec sauce au pesto dedans. Il l'a fait, il a même donné le titre d'ailleurs, la chanson s'appelle comme ça, Pesto. Julien Doré, Joe Dassin dans quelques instants, et puis tout à l'heure à 13h30, Martina Shiba, vous l'avez peut-être croisé ce week-end à Morges, lors du Salon du Livre, le livre sur les quais à Morges. Eh bien, elle sera avec nous, évidemment, comme tous les lundis, pour nous parler de sexe, de verveine ou de rock'n'roll.

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1: Merci Mathieu, c'est exactement ça. Dans ce monde sinistre et sinistré, il faut trouver chaque jour des petits plaisirs. Il y a le chocolat avec le café et il y a les chansons d'amour rigolotes à prendre au 2e, 3e, 4e, 5e, 6e degré pour monter jusqu'au 7e ciel. On va aller dans un ordre chronologique et on commence en 1939. Oui, 39, avec Fernandel et Félicie. Il emmène sa conquête au restaurant et, suite logique, dans une chambre d'hôtel.
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1: Après, dans les années 70, il y a des chansons concon assumées mais marrantes. Allez, le refrain de Marcel Zanini sur le consentement. Comme quoi, on s'en souciait déjà, quand même.
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1: 1987, une bouse. Bah oui, années 80, what else? Mais celle-là, elle est de compétition. Les paroles, c'est n'importe quoi. Les rimes, même ChatGPT n'oserait pas. Mais franchement, c'est de la super bonne.

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0: Allez, on avance. 1991, on ne loupait aucune de leurs émissions. Les Inconnus proposent une parodie du rock alternatif de la Mano Negra avec « C'est toi que je t'aime », pur génie. Pour toi, je...

on aimerait vachement beaucoup qu'il revienne. 1996, un mec essaye de faire revenir sa copine avec une chanson complètement lunaire. Il s'appelle Eduardo, souvenez-vous.

0: Alors, je sais plus, mais je crois bien qu'il l'a récupéré avec ce tube planétaire.
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0: 2007, 10 ans avant MeToo, Coxy envoyait avec humour du sale sur les garçons.
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0: moi ça m'arrange. Hein. Heureusement qu'il y en a qui aiment les moches, petites et vieilles. Sinon, on serait mal.
1: Ça, c'est vrai, ça.
0: Bon, on a plein d'autres chansons, on pourrait faire une émission spéciale, mais on doit s'arrêter. Alors, une verveine et au lit, et cette fois, on baisse pas, on rit au lit. Pas riolet, riolet. Ou on fait les deux. Enfin, débrouillez-vous. Vous n'êtes pas

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Revolver, c'est le titre de la chanson de Opinard à l'instant. Revolver, voici un duo que vous connaissez bien maintenant. Ça n'a pas été le premier duo pour cette chanson-là, mais une version un peu plus tardive. Mais la chanson, évidemment, vous allez la reconnaître.

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0: Catherine Ringer pour accompagner
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0: Bernard Lavillier, qui aura 80 ans hein, bientôt. Dans un mois exactement, le 7 octobre, il aura 80 ans.

0: Cet artiste s'appelle Le Noiseur et il chante « Je reste cool ». Ben nous aussi.
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0: Même quand ça bloque sur la route, sur l'axe du Saint-Gothard, une colonne de 8 km s'étire de Hertzfeld à l'entrée nord du tunnel. Cela correspond à plus d'une heure et quart d'attente en direction du Tessin. Alors au départ de la Suisse occidentale, il est possible de passer via le col du Simplon ou le tunnel du Grand Saint-Bernard pour se rendre au sud des Alpes.

Les fans de Queen du monde entier sont venus la semaine dernière et encore jusqu'à hier à Montreux pour assister et participer aux Friday Days. C'est vrai qu'il y a des gens qui ont pris des vacances dans le monde entier hein, pour venir passer une semaine pour ces Friday Days. C'était une occasion exceptionnelle puisque c'était la célébration des 80 ans de Freddie Mercury. Il est né le 5 septembre 1946. Nous vous avons proposé sur RTS Option Musique une journée spéciale Queen. C'était vendredi. Si vous l'avez manqué, si vous avez manqué un des 11 éléments, parce qu'il y avait 11 chroniques au total, vous pouvez aller les réécouter sur Play RTS. Vous tapez journée spéciale Queen et vous trouverez donc ces moments où vous allez apprendre forcément plein de choses sur Queen. À propos des Friday Days, il y a eu un moment très émouvant samedi à 17h. Il y avait le Swiss Accordéon Orchestra qui jouait à Montreux sous la place du Marché Couvert, sur la place du Marché Couvert. Et ils ont interprété avec John Tears au chant, ils ont interprété les chansons de Queen avec les accordéons. Donc c'était fantastique et à un certain moment ils ont joué. Sans la chanter, ils ont joué Bohemian Rhapsody et le public s'est mis à chanter. Et alors là, c'était absolument émouvant, c'était absolument génial. Il y a peut-être des images quelque part sur Internet. Il y a plein de gens qui filmaient, donc il y a bien quelqu'un qui a dû mettre les images. Je vous conseille de voir ça, c'était un grand, grand moment. Bon, les Friday Days, c'est tous les ans, hein, donc rendez-vous l'année prochaine. Machin.

0: C'est le groupe américain Pink Martini qui interprétait cette chanson-là avec la chanteuse Chana Forbes qui a créé les paroles de cette chanson. Je vous raconterai l'histoire de cette chanson la semaine prochaine dans les matinales. On a un rendez-vous qui s'appelle Culture P. C'est du lundi au vendredi où je vous raconte des histoires de chansons. Bah, celle-ci en a une assez particulière d'histoire. Je vous raconterai ça la semaine prochaine. Donc, dans quelques instants, les informations. On revient après les infos avec notamment Maxime Le Forestier ou encore Supertramp. Merci d'être avec nous, merci d'écouter RTS Option Musique en ce lundi.
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0: Voici les informations, il est 14h. On fait le point sur l'actualité et également sur la météo.
2: Pierre-Étienne Joie.
3: Un procès hors norme débute à Renan. Un vaudois accusé d'avoir agressé avec cruauté une quinzaine de personnes entre 2009 et 2018. L'homme est sous les verrous depuis plus de 5 ans, aujourd'hui âgé de 30 ans. Les victimes sont principalement des jeunes femmes avec qui il était en couple, mais aussi des hommes de son entourage. L'acte d'accusation décrit des violences extrêmes, coups, électrocutions, brûlures, tentatives d'étranglement et même tirs de fléchettes avec une sarbacane. Certaines victimes n'ont pas porté plainte par peur de représailles. Trois complices sont également jugés pour des faits liés, comme des séquestrations et des lésions corporelles aggravées. Une nouvelle coalition pour le climat, pas d'été à 50 degrés, c'est son nom. Le groupe fait écho aux chaleurs subies ces derniers mois. Il est composé d'une centaine d'organisations, politiques ou non, issues du monde du travail, des milieux environnementaux, de l'agriculture ou encore de la santé. Face à la menace d'une crise climatique, elle appelle à manifester dans plusieurs villes durant ce mois de septembre. Bien joué, nouveau jour en Allemagne. Le triomphe électoral de l'extrême droite en Saxe-Anhalt suscite de la joie au sein de la sphère MAGA et parmi les soutiens de Donald Trump aux États-Unis. Elon Musk, lui, est un soutien de longue date de l'AFD qu'il qualifiait déjà de meilleur espoir pour l'Allemagne avant les élections législatives de février 2025. Le constructeur automobile britannique de luxe Jaguar Land Rover veut supprimer 4000 postes d'ici 2 ans. Annonce faite après plusieurs mois de turbulences marquées par une cyberattaque qui a paralysé sa production ainsi que les droits de douane de Donald Trump sur le secteur. La concurrence intense et l'incertitude géopolitique a aussi pesé dans la balance. JLR emploie plus de 40 000 personnes dans le monde, majoritairement au Royaume-Uni. Pour le tribunal fédéral, toute personne condamnée au cours des 10 dernières années pour une infraction grave du code de la route ne bénéficie plus d'une amende en lieu et place d'une peine privative de liberté. Cela peut aller de 1 à 4 ans de prison. Ce jugement fait suite à la plainte d'un automobiliste qui avait roulé à 74 km/h au lieu des 30 km/h autorisés. La cour d'appel de Bâle-Ville a condamné l'homme à une peine privative de liberté d'un an avec sursis pour ce délit de chauffard. En Indonésie, le principal aéroport international de Jakarta restera fermé jusqu'à ce soir, tout comme 3 autres aéroports. Cette décision est toujours liée à des éruptions volcaniques dans la région. Au total, en Indonésie, plus de 270 000 passagers ont été affectés depuis samedi par des vols annulés, retardés ou déroutés. La Suisse disputera ses matchs à domicile dans le cadre de l'Euro Hockey Tour 2026 du 10 au 13 décembre à Zurich-Altstetten. La formation de Jan Kadieu affrontera la Suède le jeudi, la République tchèque le samedi et la Finlande, championne du monde, le dimanche. Un chasseur a abattu par erreur un cheval hier matin dans la commune d'Avers, dans les Grisons. Son permis de chasse a été révoqué avec effet immédiat. Il s'est ensuite rendu compte qu'il s'agissait d'un cheval et non d'un cerf. Le chasseur a immédiatement signalé l'incident au garde-chasse et a reconnu les faits. Il a été déféré au parquet des Grisons. Du chaud, du lourd cet après-midi, du soleil aussi, des cumulus encore, des averses ou des orages isolés possibles en fin de journée. 30 degrés demain mardi sera en général ensoleillé avec quelques bandes brouillard en début de matinée, quelques averses ou des orages à partir du sud-ouest. 15 à 20 degrés à l'aube, 32 l'après-midi.
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0: Et alors, on va demander à Maxime Le Forestier d'ouvrir cette nouvelle heure. Maxime Le Forestier, oh, il a de grandes chansons depuis les années 70, mais il avait fait ça aussi. Ça a marqué un petit peu l'époque, hein.

Son nom c'est Gab Bouchard, avec cette chanson intitulée Overdose. 1979, le groupe Supertramp sortait un album absolument génial que tout le monde doit avoir dans sa discothèque, quelle que soit la génération. L'album s'appelait Breakfast in America et sur ce disque, il y avait cette merveille-là.

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1: Petit K, c'est son nom, Petit K, et il interprète Vie Vagabonde. Et juste avant, c'était l'immense tube de Supertramp, Goodbye Stranger. Merci d'être avec nous, il est 14h20, dans quelques minutes, Emmanuel Binchendler sera là avec sa rubrique Boom Boom. Elle nous emmènera musicalement, bien sûr, en Belgique aujourd'hui.

Madame Paradis, Vanessa Paradis avec cette chanson Divine Idylle. Et juste avant, c'était une artiste suisse qui s'appelait King Elliot avec Born Blue. Emmanuel Binchendler, dans quelques instants, juste après cette chanson de Sarah Bareilles.

0: Emmanuel Binchedler.
1: Notre carte postale sera belge aujourd'hui et partons à la rencontre d'une scène pop extrêmement vivante. Pierre Demar fait rayonner la Belgique, Stromae, c'est encore tout frais, a offert un immense rayonnement à la Belgique. C'est dans cette scène-là que s'inscrit Frankie Fame, un musicien de Anvers qui se définit lui-même, qui se catalogue comme cosmopop artiste, un explorateur sonore autoproclamé. Son album s'appelle Frame. Il est sorti il y a bien quelques mois, c'était en novembre 2023. Et sur ce disque figure Is It Only, un titre interrogatif, un doute posé sur une relation. Une chanson qu'on entend très régulièrement en Belgique aujourd'hui. 2023, c'est l'année où Pierre Demar est sacré aux Victoires de la musique. Frankie Fame, lui, incarne plutôt une relève beaucoup plus discrète, mais tout aussi intéressante. Et

Hello Mika, chante Immortal Love. Voici le radar de ce mois de septembre, choisi pour vous. C'est un artiste qui s'appelle Santo. Vous l'entendez pendant tout ce mois de septembre avec cette chanson Walk.

ça s'appelle Carnaval et c'est chanté par Voyou. Voici Candy Staton maintenant. Et puis juste après, vous écouterez une chanson de Mylène Farmer. Vous avez choisi RTS Option Musique en ce lundi après-midi.

La question est posée, c'est à qui le tour? Mylène Farmer à l'instant sur RTS Option Musique. Dans quelques instants, ce sera l'heure des informations. On fera le point sur l'actualité, on parlera aussi de la météo de ce lundi. Et voici Gauvin Serres maintenant. C'est une autre génération, c'est autre chose. La chanson pose une question. Que restera-t-il de nous, Gauvin Serres?

0: Vincers à l'instant. Gros Vincers avec cette chanson intitulée « Que restera-t-il de nous ?» On va pas se poser la question très longtemps, on va aller jusqu'aux informations avec maintenant Imagine Dragons.
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0: Imagine Dragons sur RTS Option Musique.
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0: On se retrouve en musique évidemment juste après les informations. Il est 15h, voici les infos et la météo.
2: Pierre-Étienne Joie.
3: Des milliers de personnes se sont rassemblées à Belgrade avant les funérailles de l'ex-chef militaire des Serbes de Bosnie, Ratko Mladic. Bruxelles rejette de nouveau toute glorification d'un homme condamné pour génocide durant la guerre de Bosnie des années 1990. Ratko Mladic est décédé fin août à l'âge de 84 ans à La Haye, aux Pays-Bas, où il purgeait une peine de prison pour génocide et crimes de guerre, des crimes contre l'humanité commis pendant la guerre de Bosnie dans les années 90. Enhardi par sa victoire électorale dans l'Est de l'Allemagne, le parti d'extrême droite AfD a affiché ses ambitions nationales, multipliant les attaques contre le chancelier conservateur Friedrich Merz. L'alternative pour l'Allemagne, formation anti-migrant et pro-russe, a infligé une débâcle à la CDU, raflant près de 44% des voix contre 17% dans la région orientale de Saxe-Anhalt, en ex-RDA. Il lui manque 3 élus pour atteindre la majorité absolue et entamer des pourparlers pour gouverner. Pour le premier parti d'opposition au niveau fédéral, les implications de ce succès sont aussi nationales. Le Kremlin dit ne pas exclure une reprise des pourparlers entre Moscou, Kiev et Washington pour trouver une issue à la guerre en Ukraine. Déclaration faite après une visite des émissaires américains Steve Witkoff et Jared Kushner. Nous n'excluons pas non plus la reprise de format tripartite, mais il est encore trop tôt pour parler du lieu et des dates précises, a déclaré le porte-parole de la présidence russe Dmitri Peskov. Quelques 130 organisations ont lancé un appel à manifester en Suisse pour exiger des mesures face au réchauffement climatique. Pas moins de 13 rassemblements sont prévus dans toute la Suisse entre fin septembre et début octobre, dont 5 en Suisse romande. Nous n'avons plus le luxe de la patience, a déclaré l'organisation Alliance Climatique. La coalition exige un sursaut généralisé. La hausse marginale du nombre de chômeurs recensés en Suisse au mois d'août est demeurée sans conséquence sur le taux de chômage, toujours fixé à 3% d'après les chiffres du SECO. Le taux de chômage chez les jeunes de 15 à 24 ans a progressé pour atteindre 3,4%, alors qu'il est demeuré stable à 2,7% chez les plus de 50 ans et à 3,3% chez les 25-49 ans. La mise en œuvre du vote populaire à Yverdon au sujet de la place d'armes se concrétise. La municipalité sollicite un crédit d'étude de 650 000 francs destiné à financer les travaux nécessaires au futur parking souterrain. Après plus de 60 ans de débats conflictuels et projets divers, la population yverdonoise avait voté en mai 2025 sur l'avenir de la place d'armes. 1000 places en sous-sol devraient être créées. Selon une étude de l'ATE, 41% des parents d'enfants âgés de 4 à 7 ans considèrent que le trajet scolaire de leur enfant est dangereux. L'association Transport et Environnement veut désormais une mise en place de chemins piétons le long du parcours et une baisse des limitations de vitesse. Ces demandes se justifient par le fait que 85% des enfants traversent une route où la vitesse est limitée à 50 km/h ou plus, indique l'étude. Elle montre en outre que la majorité des enfants en Suisse se rendent à l'école à pied. Un temps encore assez ensoleillé mais lourd, 30 degrés avec des cumulus, des averses ou des orages isolés sont à prévoir. Demain mardi, en général ensoleillé, même si à partir du milieu de l'après-midi et jusque dans la nuit, quelques averses et des orages à partir du sud-ouest vont arriver. Température 32 degrés, mercredi sera très nuageux et plus frais.
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0: C'est drôle parce que tout à l'heure, on avait une question avec Gauvin Serse. Que restera-t-il de nous? On a une autre question ici pour commencer cette nouvelle heure. Cette fois-ci, c'est Christophe Mahé qui la pose. Il est où le bonheur?
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0: Merci.
1: Très poli, hein, toujours Céline Dion. Bonjour et merci, c'est ce qu'elle doit dire à longueur de journée lorsqu'elle arrive devant l'hôtel Royal Monceau à Paris et que ses fans sont là derrière les barrières. Elle a la gentillesse quand même de leur faire un signe et de parler un peu avec eux, ce qui est plutôt élégant de sa part. Céline Dion donc à l'instant, 15h11, voici R.E.M.

On arrive demain, Francis Cabrel. C'est une chanson qui avait été créée pour le film Pour l'honneur, un film qui était sorti en 2023. Et Francis Cabrel avait sorti juste cette chanson, pas sur un album, non, rien du tout, juste pour la musique du film. Et on vous la propose avec plaisir régulièrement sur RTS Option Musique. Il est 15h20, tout à l'heure à 15h30. Vous avez rendez-vous avec Karine Delphini et sa chanson dans la catégorie, dans la chronique Les mots bleus, donc tout à l'heure à 15h30.

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1: Les mots bleus, c'est pas seulement ceux qu'on adresse aux autres, on peut aussi se les offrir. Il y a beaucoup de choses qu'on peut recevoir en cadeau, des mots, un geste tendre, un objet qu'on aime particulièrement. Bien sûr, ça fait plaisir, mais on ne devrait pas oublier qu'on est capable de se faire des cadeaux à soi-même. Et aujourd'hui, on va faire ça, à ce rendez-vous des mots bleus. On va réaménager notre intérieur. Alors s'il faut déplacer des meubles pour se sentir mieux, on le fera. C'est une image. On va se créer un havre de paix. Peut-être même que cet endroit à l'intérieur de soi, on le connaît, mais on s'en est éloigné pour X raisons. Et on s'est un peu perdu. Être bien,

Il y a pas mal de remixes de morceaux très connus, entre autres la Isla Bonita, Papa Outé, Dernière Danse ou encore I Will Survive. Afrotolize apporte aux chansons une autre atmosphère, chaude, organique et puis en même temps dansante. Il y a sa touche afro qui nous transporte dans un tout autre univers rythmique par rapport à l'original. Mais Afrotolize ne fait pas que des remixes et des reprises, il y a aussi ses propres chansons. Alors aujourd'hui, donc, au rendez-vous des mots bleus, on va partir en quête de l'essentiel. Être bien, pouvoir se sentir à sa place, en phase avec la personne qu'on est et du coup être en phase aussi avec les autres. Revenir à soi, revenir chez soi. 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

0: tout recommencer. Ici, c'est Yoa qui chante en duo avec Marine. Et puis juste avant, Ozier sur RTS Option Musique. 15h47.
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des lettres d'amour. La voix de velours d'Elvis Presley, le grand Elvis Presley, Love Letters. Dans quelques minutes, il sera 16h.

0: Pink, à l'instant, avec cette chanson assez étonnante, comme Cover Me in Sunshine. Et puis, le duo Frérot de la Vega et Ton Visage, juste avant. Vous allez passer un très bon moment avec la suite du programme sur RTS Option Musique. Il s'agit de Marie Crevoisier et Sébastien Pache qui vont vous accompagner jusqu'à 19h. Comme tous les jours, du lundi au vendredi, l'émission s'appelle Tandem. 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
0: Belle fin d'après-midi à vous. Il est 16h, les infos.
2: Pierre-Étienne Joie.
3: Le chancelier allemand Friedrich Merz s'est dit profondément choqué par la victoire historique de l'extrême droite lors de l'élection régionale la veille, tout en promettant de maintenir le cap de ses réformes mais en les expliquant mieux. L'AfD, Alternative pour l'Allemagne, dispose désormais d'un mandat pour gouverner après son triomphe électoral en Saxe-Anhalt. Il lui manque 3 élus pour atteindre la majorité absolue. Arrivé largement derrière l'AfD avec 17% des voix, la CDU, le parti de Friedrich Merz, se trouve désormais dans l'opposition et le mandat pour gouverner est désormais entre les mains de l'AfD. Israël a intensifié ces derniers jours ses frappes meurtrières sur le sud du Liban. L'État hébreu accuse le Hezbollah pro-iranien de violations répétées du fragile cessez-le-feu. Des bombardements dans la nuit ont fait 11 morts, dont 2 nourrissons, au lendemain de raids qui ont tué 7 personnes. De nouveaux pourparlers sont attendus ce mois-ci entre responsables libanais et israéliens, bien qu'aucune date n'ait été annoncée. La Russie et la Corée du Nord ont inauguré, par visioconférence, un pont routier reliant les deux pays alliés. Le pont traverse le fleuve Tumen-Naya, connu aussi comme le fleuve Tumen, qui marque la frontière entre la Corée du Nord, la Chine et la Russie, dans l'Extrême-Orient. Construit en environ 16 mois, ce pont d'un kilomètre de long symbolise l'aspiration à renforcer les relations amicales et de bon voisinage entre la Russie et la Corée du Nord. Les deux pays étaient jusqu'ici reliés uniquement par des liaisons aériennes et ferroviaires. Le principal aéroport international de Jakarta et 3 autres ont étendu leur fermeture jusqu'à ce soir à la suite d'une éruption volcanique en Indonésie. L'éruption qui empêche des dizaines de milliers de voyageurs de rejoindre leur destination. Le volcan Anak Krakato, qui signifie est entré en éruption samedi avec une coulée de lave et des détonations audibles à plusieurs centaines de kilomètres. D'autres éruptions sont redoutées. En Suisse, le niveau de retenue du lac de Grimsel pourra être rehaussé de 23 mètres afin d'augmenter la production d'électricité. Le Grand Conseil bernois a accepté de modifier la concession permettant aux forces motrices de l'Oberhasli de réaliser ce projet. Il est destiné à assurer un approvisionnement énergétique durable en Suisse, notamment en hiver. La comédienne Luna Wedler recevra un Golden Eye Award au Festival du film de Zurich, une première pour une actrice suisse. La conseillère fédérale Elisabeth Baumschneider lui remettra le prix lors de la cérémonie d'ouverture. Luna Wedler, 26 ans, tient un rôle dans le long-métrage Eurotrash, coproduit par la SRF. Le festival rendra aussi hommage à Naomi Watts pour sa performance dans The Housewife. L'actrice britannique présentera le 26 septembre à Zurich le film, dans lequel elle incarne la mystérieuse épouse d'un nazi présumé. C'est dans une semaine, la 26e semaine du goût se déroulera dans toute la Suisse du 17 au 27 septembre avec pour marraine la chef hispano-marocaine Zineb Attab. La région suisse du goût 2026 est Zurich. Le coup d'envoi de la manifestation sera donné à Berne par le conseiller fédéral Beat Jans le 16 septembre lors d'un gala au Bellevue Palace. La semaine suisse du goût, à travers ses manifestations, ses fêtes, ses événements dans tout le pays, a cette vocation de sauvegarde des cuisines traditionnelles, populaires et familiales, résume Joseph Ziziadis, directeur de la Fondation pour la promotion du goût. Chaud et lourd cet après-midi, demain mardi en général ensoleillé, 15 à 20 à l'aube, 32 l'après-midi, mercredi très nuageux et plus frais.
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0: Marie Crevoisier et Sébastien Pache.
1: Il est temps, oui, il est enfin temps de voir double.
2: Un problème de vue ou rapport au fait qu'on est deux pour cette émission?
1: Écoutez, je ne m'abaisserai pas à répondre à cette pique d'entrée de jeu, Marie, mais c'est vrai, on est deux pour deux fois plus de bêtises, peut-être, deux fois plus de contenu, deux fois plus de musique, ça c'est sûr.
2: Vous voyez les choses en grand, hein?
1: Toujours pour nos auditeurs.
2: Comme Lily Allen? On ne peut pas dire qu'elle voit les choses pas en grand.
1: Ah non, mais en vulgaire, ça c'est sûr.

0: Lily Allen, Fuck You, en toute sobriété, Ise, La Vague.
1: Comment ça va? Bah, comme un lundi.
2: Comme un lundi. Vous faites la vague, Sébastien Pache.
0: Je fais la vague.
2: Vous le faites très bien. N'hésitez pas à donner des cours de mime en plus de l'animation radio.
0: On descend. Nivelle en allemand.
2: Oui, oui, vous faites ça. Vous faites ça. Vous faites ça très bien. Et est-ce qu'on va faire mieux peut-être notre premier métier, c'est-à-dire animateur radio, et vous donner le sommaire de cette émission? Que va-t-il se passer? Eh bien, dans une poignée de minutes, une dizaine de minutes, un peu moins, on va vous donner les trois infos du week-end qu'il ne fallait pas rater. Et là, c'est vous qui travaillez, Sébastien.
0: Oh oui, alors vous allez voir, ça va être de très haute tenue. Je pense que vous, personnellement, Marie, vous allez apprendre plein de choses.
2: Oui, ok, très bien.
0: Voilà, c'est, je ne veux pas vous dire que c'est pour vous, mais enfin, ça va être instructif, quoi.
2: J'ai peur de ce qu'on va entendre. Donc ça sera dans une dizaine de minutes. Ouais. Et puis après ça, on va bien sûr jouer avec les mots grâce à notre désormais traditionnelle charade où en quelques mots, quelques devinettes, on vous fait deviner le titre que l'on va écouter.
0: Vous allez nous emmener dans un univers complètement parallèle avec la manière que vous avez de manier ce lexique français. Ça sera en français cette fois?
2: Qu'est-ce qui sera en français cette fois? C'est-à-dire le titre?
0: Non, la charade.
2: Pourquoi? Ça voulait rien dire. Ah oui, ça voulait rien dire.
0: Non, mais parce que c'est vrai que vous avez souvent la possibilité de nous emmener à gauche et à droite au niveau du langage.
2: On fait ce qu'on peut avec ce qu'on a au niveau des connaissances. Et puis toujours un numéro de téléphone.
0: Voilà, j'aimerais attirer l'attention des personnes qui nous écoutent. 076 400 22 77 pour nous envoyer vos chansons, celles que vous voulez entendre ou celles au singulier que vous voulez entendre à 18h30 dans notre playlist des auditrices et des auditeurs.
2: Et puis en attendant, nouveauté musicale, c'est la genevoise Maë avec Solo dans la fête.
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0: John Lennon,
1: pas pris une ride starting over qui nous emmène jusqu'à cette fameuse trilogie du lundi. Sébastien, vous avez des choses à nous raconter, je crois.
2: Oh que oui, Marie, vous avez l'habitude, vous savez, de démarrer vous-même ce moment de mise à jour avec un tapis sonore pain fromage totalement rétrograde, genre boum, boum, boum, ça c'est votre truc. Moi, je confesse aussi que j'ai le mien. Je suis obligé de donner régulièrement des nouvelles de la brillante carrière d'athlète d'Audrey Véro. 1,54,75, ça fait du 25 à l'heure, Marie.
1: 25 à l'heure ?
2: 25 à l'heure.
1: Pas sûr qu'à vélo j'aille aussi vite.
2: Bah, je me suis entraîné devant le machin qui fait ralentir les bagnoles, là. Vous savez, qui dit amende, 40 balles, amende, 40
1: oui,
2: balles.
1: Ouais. Bien sûr.
2: Ça, c'est le pire. Le ceux qui mettent 40 balles, j'ai envie de les arracher. Bon, bah, j'ai couru comme un gland là-devant. J'arrive à 24 en m'arrachant bien comme il faut. Ça, c'est sur 50 mètres. C'est honorable, mais c'est que 50 mètres quand
1: même.
2: Après,
1: vous perdez un poumon.
2: Oui, pneumothorax spontané, on connaît. La fribourgeoise Audrey Véro, elle, bip bip Véro, speedy Audrey. Vous savez que les types adorent filer des blazes tout pourrave dans les canards, donc je m'y colle aussi personnellement. La championne, donc, ça sera plus sobre, s'est offert une 6e victoire en Diamond League ce samedi, en finale du 800 mètres. C'était à Bruxelles. Prochain objectif, l'Ultimate Championship, organisé par World Athletics à Budapest. À la clé, un trophée en forme de poivrier.
1: Il y a du poivre dedans ?
2: Non, non. Par contre, il y a un bracelet qui réunit les deux parties, supérieure et inférieure. Ça brille pas mal. Et puis 120 000 balles quand même. Vous préférez quelle partie du butin ?
1: Le poivre.
2: Ça, c'est plutôt de...
1: Ça pourrait être ma signature musicale.
2: On dirait que c'est vous qui allez parler. Et figurez-vous que c'est moi. Hier matin, oui, nous étions en direct de Reconvilhé pour vous faire vivre avec RT Sopso Music le dimanche de la foire de la Chandon, la foire de Chandon à Reconvilhé. Marie, vous avez d'ailleurs brillé par votre absence.
1: C'est vrai, mais j'ai beaucoup regretté. J'aurais voulu voir tous ces petits cochons.
2: C'est ça, donc je vais me permettre de vous mettre au parfum. Disons d'abord que la première manche de la course aux cochons a été remportée de justesse par Pastèque.
1: Tellement mignon, j'ai vu des vidéos.
2: C'est pas vrai.
1: Si, réalisé par notre chef.
2: Je vous propose de continuer ce moment. Nous avons échangé, Edith Mathé, moi-même, avec le président du conseil exécutif bernois, M. Pierre-Alain Schneeg, au sujet du rayonnement de cette fête emblématique du Jura bernois. On a pu entendre Steven Funkhauser au sujet de la fête elle-même, lui qui la connaît comme un enfant du pays et comme agriculteur. Et puis, il y avait de la musique avec la bernoise Jessana, accompagnée de trois voix et d'une guitare. C'était vraiment très réussi. Cette heure d'émission est à retrouver sur l'application Play RTS. Pour vous aussi, Marie, je vous suggère d'aller vous mettre à jour.
1: J'y cours.
2: Soyez heureux, soyez seul, larguez votre moitié.
1: Ça commence bien votre introduction là.
2: C'est en tout cas ce qu'une série de trois études relayées par le Washington Post ne rejette pas totalement. Le concept de potentiel de développement personnel du célibat y est exploré. Elina Moreno, auteure principale de l'étude, précise qu'ils espéraient à l'origine dévier du narratif social actuel qui prétend que les relations amoureuses sont la clé pour mener une existence épanouissante et se développer soi-même. Alors, quand on commence une étude en disant « j'espère que je vais trouver », on se demande s'il n'y a pas un biais de confirmation dès le départ.
1: Peut-être un peu. Est-ce que tout ça est bien scientifique ?
2: Je ne veux pas remettre en question toute la démarche, mais il me semble qu'il y a quand même quelque chose. Toujours est-il que leur publication révèle que les personnes croyant plus fermement au potentiel de développement qu'offre le célibat s'engagent dans des activités qui activent ce même développement, comme par exemple randonner ou tester un nouveau restaurant. Mais qu'est-ce que c'est exaltant des donc tout ça...
1: On dirait des activités du week-end de nous bons Suisses. Bah,
2: franchement, seul ou à plus, je sais pas. Je suis pas totalement convaincu par ça. Parce
1: par
2: que
1: la randonnée en solo ?
2: Ah non, ça j'adore, évidemment, mais à plusieurs, c'est égal, finalement, peu importe, non ?
1: Vous êtes ouvert d'esprit.
2: Ben moi, j'aime bien la rando de base, après, bon, voilà. Mais je me dis, peut-être que ça vous donnera plus envie de vous offrir une bouffe en solo, ou même d'écouter de la musique rien que pour vous, qui sait ?
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1: Comme ceci ?
2: Ça, c'est une danse aussi, quelque part.
1: Vous savez, il paraît que pour qu'une incantation fonctionne, il faut la répéter trois fois.
2: Il ne faut pas taper sur un petit tambourin hein, aussi.
1: Voici venir Julien Appalaches avec danse, danse, danse. Allez danser, Sébastien.
2: On dirait un petit cheval qui galope, mais non, c'est juste moi qui tape.

0: Teddy Swims, God Went Crazy. Après Julien Appalache, danse, danse, danse. Ces mots répétés me donnent envie de jouer avec eux, Marie. Please, Marie, aidez-nous!
1: Mais oui, et si on s'occupait avec une charade?
0: Qu'est-ce que c'est que ça?
1: C'est une petite musique. Je cherche des musiques pour vous agacer, Sébastien.
0: Est-ce que c'est un type qui fait... Oui, c'est un... Ça, ça a l'air d'être une grosse flûte.
1: Vous ne pouvez pas imaginer.
0: C'est une flûte alto.
1: À quel point ça me fait rire.
0: Je vais vous acheter des disques le week-end en brocante, exprès pour ça.
1: J'ai ma petite réserve personnelle que je ne dévoilerai pas.
0: Un fournisseur, un disquaire en faillite qui vous remet ses pires trucs, ça m'étonnera même pas.
1: Je prends toujours la piste numéro 16, celle que personne n'écoute. Donc, charade. On va vous donner... ça va être assez compliqué aujourd'hui, Sébastien, mais vous allez vous en sortir.
0: J'espère.
1: On espère que vous aussi, chers auditeurs, chères auditrices, vous vous en sortirez. Si c'est le cas, vous pouvez nous écrire au 076-422-77 pour nous donner le résultat de cette charade le plus vite possible, évidemment. Allons-y avec mon premier. Mon premier est le produit des mamelles d'une vache.
0: Lait.
1: Mon second...
0: Je vois qu'il y en a 7, donc je vais assez vite. Hein.
1: Mon second est la boisson nationale de l'Angleterre.
0: Bière. Gin. De l'Angleterre.
1: En Angleterre,
0: oui.
1: On découvre l'heure du...
0: thé.
1: Mon troisième...
0: Excusez-moi, j'ai eu un long week-end.
1: Ah ouais.

0: te. C'est égal.
1: Notez, notez.
0: Bon, je mets te.
1: Mon cinquième, est-ce qu'Ariane donne à Thésée pour retrouver son chemin dans le labyrinthe selon la mythologie grecque?
0: Ah, fil. Le fil d'Ariane.
1: Est-ce qu'on répète déjà tout ce qu'on a eu là?
0: Letinai te fil. Bon, ça donne pas grand-chose, mais je fais confiance, allez-y.
1: Mon sixième est une terminaison anglaise qu'on utilise pour exprimer une action en train de se dérouler.
0: C'est le ing, c'est le ing.
1: Ing.
0: Donc, ing, d'accord, ing. Voilà, c'est le present continuous.
1: Ah oui, voilà. Et mon septième est le bruit du serpent à sonnette. Vous le faites très
0: donc,
1: bien.
0: TF, TF. PS, PS. Juste voilà. DS. Moi, je mets 4S.
1: 4S. Désolé de vous avoir farci les oreilles avec DS, d'ailleurs, chers auditeurs, chers auditrices.
0: Il en reste 10, là, de toute façon. Je pense
1: on arrive à la fin. Mon tout, c'est une chanson de Lee Kelly et Mark Ronson. Allez-y, faites quelque chose avec
0: alors,
1: ça.
0: Alors, late night, ça on est déjà un bon truc je pense, late night et feelings, late night feelings.
1: Pas mal non?
0: Ouais c'était
1: late
0: bien.
1: Late night feelings.
0: Il a fallu une heure mais je trouve que c'était bien.
1: C'est vrai que ça a duré long, écoutons la chanson.

0: Encore une incantation, l'amour, l'amour, l'amour, une chanson de Mouloudji, revue par le duo français Bon Entendeur, bien sûr.
1: J'ai une annonce à vous faire, Marie.
0: On vous écoute.
1: Je crois que le téléphone d'RTS Option Music est en train de mourir.
0: C'est-à-dire
1: Globalement, il n'y a plus rien qui se passe.
0: On est sur une antenne, il faut que vous nous ameniez des images, Sébastien.
1: Ah bah, le noir, c'est l'écran noir, quoi.
0: c'est
1: compliqué de dire plus que rien. C'est-à-dire qu'à ce stade-là, on est sur du néant. Ah, il se passe quelque chose. C'est bon, je crois qu'il va fonctionner.
0: Est-ce que je dois remettre en doute votre capacité à détenir de la technologie entre les mains?
1: Alors, s'il vous plaît, ce genre de calomnie, vous voulez garder, hein, parce que je pense que j'ai eu un téléphone avant vous, hein. Ça m'étonnerait que...
0: Vu votre grand âge.
1: vu votre grand âge, hein. Non, alors, tout ça pour vous dire qu'au 076 401 22 77, nous espérons pouvoir recevoir vos propositions de chansons pour la playlist de 18h30. La musique qui tourne en ce moment dans votre tête, chez vous ou en voiture. Vous voyez, moi, par exemple, en ce moment, j'écoute Michael Jackson à blinde dans la bagnole. L'album Thriller, je l'ai en cassette. Je mets ça à donf, je vais tout péter, j'adore.
0: Vos petites cassettes, hein.
1: Ah ouais, c'est super. Et puis, voilà, ça change un peu, quoi.
0: Donc, n'hésitez pas à nous écrire, à faire vos propositions musicales. Choisissez la musique qui va passer sur votre antenne. Au 076 400 22 77.
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0: Et est-ce qu'on doit s'inquiéter pour le téléphone ou...
1: Tout est sous contrôle, je vais passer au local technique, je reviens dans 2 jours.

0: Il y a eu Lila and the Warblers avec Rosy Night. Et puis ici, on est parti au bord de la plage grâce aux Beach Boys et à leur Kokomo.
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2: Pour vous, ça. Suite à un accident, l'autoroute d'Éléments-Boncourt est fermée entre Basse-Cour et Glovelier en direction de Boncourt. Une déviation est signalée.
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0: Et ben voilà, on nous avait pas mis la bonne sortie d'infotrafic.
2: Ouais, c'est votre faute.

0: été avec toi grâce à Adèle Castillon. Et puis ici, elle se fait reine du disco, Clara Luciani avec Respire Encore. On a envie d'enfiler une petite robe à paillettes et puis de danser sous une boule de disco, n'est-ce pas?
1: Merci Marie. Encore une information routière.
0: Moi qui voulais parler robe à paillettes.
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1: Il n'y a pas la lecture et l'écriture. Bon. Suite à un accident, l'autoroute Delémont-Boncourt est fermée. Entre Delémont-Ouest et Basse-Cour, en direction de Boncourt, une déviation est signalée.
0: Sinon, des retards de 15 à 20 minutes sont à prévoir.
1: Dans les montagnes neuchâteloises, entre le Cré du Locle et la douane du Col des Roches, en direction de Morteau.
0: Et sur l'axe Lausanne-Pontarlier, entre Les Clés et la douane de Valorbe, en direction de Pontarlier.
1: Et sur le contournement de Genève, entre Mérin et Bardonnay, en direction de la France.
0: Davantage d'informations concernant les autres perturbations pendulaires sur le site rts.ch/trafic.
1: On a le bon jingle là, c'est bien, heureusement.
0: J'ai vérifié.
1: Il aurait fallu recommencer l'émission sinon.
0: Bien sûr, depuis le début, depuis 16h.
1: Ah, depuis 16h, c'est ça.
0: On aurait rembobiné ?
1: Oui, on peut le faire, vous savez.
0: Bien sûr, il suffit d'une cassette et d'un crayon.
1: Et oui.
0: Vous avez des choses à nous dire sur l'artiste qui vient ?
1: Je vous propose qu'on l'écoute d'abord, on en parlera tout à l'heure.

0: Je suis mère, musicienne, autrice et traductrice. C'est la traduction, ou c'est plutôt la description que fait d'elle-même cette chanteuse zurichoise. La reine, R-A-Y-N-E, qui aime aussi l'odeur de la pluie l'été qui frappe le sol. C'est l'odeur du pétrichor. C'est comme ça qu'on dit. Mais en allemand, je sais pas. Pétrichor. Regentropfen auf warmer frischer Erde.
1: J'ai envie de vous laisser vous enfoncer, mais on va quand même s'arrêter.
0: Écoutez, j'ai trouvé cette...
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0: Cette description assez claire. Les informations, dont 3 secondes, il est 17h.
3: Pierre-Étienne Joie.
4: La Poste réduira ses coûts d'ici fin 2027, ce qui pourrait entraîner jusqu'à 110 licenciements. Le géant jaune justifie ses mesures d'économie par la nécessité d'assurer son autonomie financière à long terme. La Poste évoque la baisse du volume des lettres et des transactions au guichet. La croissance dans de nouveaux secteurs d'activité et les mesures tarifaires ne parviennent pas encore à compenser la baisse des produits, selon La Poste. Conséquence, jusqu'à 110 licenciements dans les fonctions administratives. En revanche, le personnel d'exploitation, par exemple dans la distribution du courrier ou dans les filiales, n'est pas concerné. Au lendemain de la large victoire de l'AfD lors des élections régionales en Saxe-Anhalt en Allemagne, l'heure est aux questions. Celle d'un revers pour le chancelier allemand Friedrich Merz et un avertissement pour les autres dirigeants européens confrontés à la même combinaison de faible croissance économique et de discrédit des partis traditionnels. L'AfD a manqué de peu d'obtenir la majorité absolue au Parlement régional. Le parti d'extrême droite est devenu la principale incarnation de l'opposition au système politique fondé sur le consensus qui gouverne l'Allemagne depuis la Seconde Guerre mondiale. La Russie ferme son consulat allemand à Saint-Pétersbourg. Il s'agit de la dernière mesure en date en réaction à la décision de Berlin de fermer le consulat russe à Bonn et le centre culturel russe de Berlin après la découverte d'un drone chargé d'explosifs à l'aéroport de Leipzig. Des milliers de personnes se sont rassemblées ce lundi à Belgrade avant les funérailles de l'ex-chef militaire des Serbes de Bosnie, Ratko Mladic. Bruxelles rejette de nouveau toute glorification d'un homme condamné pour génocide durant la guerre de Bosnie. Ratko Mladic est décédé fin août à l'âge de 84 ans à La Haye, aux Pays-Bas, où il purgeait une peine de prison pour génocide, crimes de guerre et crimes contre l'humanité, des crimes commis pendant la guerre de Bosnie dans les années 90. 200 millions supplémentaires de l'Europe pour le Groenland. En déplacement au Groenland, la présidente de la Commission européenne, Ursula von der Leyen, a annoncé une enveloppe de 188 millions de francs pour le territoire qu'elle veut à tout prix soutenir face aux velléités de Donald Trump. L'Europe fait un choix, celui d'être plus présente et plus impliquée au Groenland et dans l'Arctique, a-t-elle déclaré. La chef de l'exécutif européen conclut une visite de 2 jours sur ce territoire autonome danois. La vente réglementée de cannabis favorise une consommation moins risquée. Les résultats d'une étude menée par les villes de Berne, de Bienne et de Lucerne montrent que cela n'entraîne pas d'augmentation de la fréquence de consommation. Le personnel des pharmacies a été informé pour cette expérience et conseille les participants sur une consommation responsable de ces produits stupéfiants. Une nouvelle coalition pour le climat, pas d'été à 50 degrés, c'est son nom. Le groupe fait écho aux chaleurs subies ces derniers mois. Il est composé d'une centaine d'organisations, politiques ou non, issues du monde du travail, des milieux environnementaux, de l'agriculture ou encore de la santé. Face à la menace d'une crise climatique qu'elle appelle à manifester dans plusieurs villes durant ce mois de septembre. Et la météo, justement, averse ou un orage pas exclu en fin de journée ou début de soirée, durant la nuit, ciel généralement clair. Demain mardi, en général ensoleillé, quelques bandes brouillard en début de matinée, vers la fin de l'après-midi et jusque dans la nuit, averse ou orage parfois violent, jusqu'à 32 degrés, et puis mercredi, très nuageux, plus frais, maximum 22 degrés.
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0: Tandem. Je pense à cette chose, Marie, cette chose qui n'est pas rugueuse. Vous savez, comme on dit, cette chose qui est, quand c'est pas, ça ne gratouille pas.
1: Doux?
0: Cette chose douce, exactement, vous avez tout compris.
1: Une chose douce?
0: Une petite chanson, toute douce.
1: Ah, Mick Jagger, ok.
0: Mais, que ne me chantait pas ma maman.

0: Sweet Thing, Mick Jagger, Douce Chose.
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2: D'abord, vous donnez des nouvelles du téléphone d'RTS Option Musique qui est ressuscité.
0: Il se porte bien.
2: Voilà, donc il va sans doute tenir jusqu'au bout de cette émission et puis après on verra. Écoutez, mais vous pouvez l'atteindre et donc nous atteindre par son truchement, pour utiliser ce mot dégueulasse, via le 076 401 22 77. On attend de vous que vous nous envoyez la musique que vous écoutez en ce moment et donc que vous voudriez voir figurer dans notre playlist de 18h30.
0: Mais oui, et puis profitez peut-être que ce sont des titres qu'il ne passe que très rarement ou pas du tout sur notre antenne, sur
2: des
0: Options Musique, des découvertes. Donnez-nous des bonnes chansons à
2: découvrir.
0: Une
2: langue étrangère, par exemple.
0: Il fait un appel de pied sur la langue étrangère.
2: Oui, pourquoi pas, un petit peu.
0: N'hésitez pas à nous écrire 076 401 22 77. On passe votre musique à 18h30. Et puis, 17h15, la Chapelle 60s. Comme d'habitude, on vous présente un morceau des années 60. On vous le fait découvrir au travers de son histoire. Ce sera donc dans quelques minutes. Et puis, bravo, vous avez perdu.
2: Ah oui, le moment où l'on joue avec ce jeu en 6 questions, 60 secondes, 6 mauvaises réponses à donner. On vous donnera le numéro de téléphone en temps voulu. Il y a un cadeau à tirer au sort, cadeau toujours qui vaut la peine, ça il faut le dire. Et puis le moment du jeu qui vaut encore plus la peine que
0: grandiloquent.
2: Ça.
0: Grandiloquent.
2: Oh là là.
0: Incroyable.
2: Je peux pas dire mieux.
0: Gargantuesque ? Non, là ça veut plus rien dire. Alors que ça veut dire quelque chose. De la bonne musique. Artiste suisse, Joya Marlene, avec Two Lovers.

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0: pour de bon. On écoute Daisy et Joseph Kamel dans Vieux, juste le temps d'avoir laissé Marie Crevoyer enfiler sa soutane pour nous ouvrir le temple de la musique des années 60. C'est parti pour un nouvel épisode de La Chapelle Sixties.
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2: Oui, et aujourd'hui, place à un artiste exigeant et à son tout premier 45 tours, Gérard Manset, avec Animal, on est mal. Cette chanson, elle est écrite et composée par notre héros du jour, donc Gérard Manset. Alors qu'il est tout jeune, il a seulement 23 ans au compteur. Ça deviendra son premier grand succès. Bon, avant de creuser, dans ce que nous raconte la chanson, on va donner un poil de contexte. On est en 1968. Mmh. Les compositions de Gérard Manset ont été proposées à des maisons de disques, mais elles ont été toutes refusées. Alors il décide de produire lui-même son premier 45 tours. Le titre sort ensuite sous le label Odéon en mai. En mai 68, là normalement, ça doit faire tilt chez vous.
3: Tiens,
2: mai 68.
3: Tiens.
2: Que s'est-il passé historiquement en mai 68?
3: Est-ce que Gérard Manset n'a pas sorti un premier 45 tours?
2: Ouais, il a sorti un premier 45 tours.
3: Et il est peut-être sorti dans la rue aussi d'ailleurs.
2: Et paf, il l'a sorti dans le vide, hein, tout simplement parce que les gens étaient occupés à autre chose. Épisode de grève.
3: Ça, mai c'est 68. Le flair total, quoi.
2: Ouais, le flair total.
3: La lecture de l'actualité.
2: Ouais, ouais. C'était pas vraiment le bon terreau pour le succès d'un morceau. Oui, mais pour cause de grève radiophonique en France, certaines chansons tournent en boucle à la radio parce que les animateurs, les animatrices, les journalistes ne sont pas à l'antenne, ils sont en grève, il faut bien de la musique pour occuper l'antenne.
3: Mais ça, c'est une bonne idée, on devrait faire ça.
2: Non, oui,
3: on
2: n'a
3: jamais pensé à le faire.
2: Hein. Ouais, oui, on n'a jamais pensé à le faire. Ça s'appelle une émission musicale. Je vous expliquerai ce que ça donne. Ne partez pas, Sébastien Page, je suis en train de vous parler. Donc, c'est le cas d'Animal, on est mal, qui tourne en cette période de grève radiophonique en France. De rien du tout, la chanson, elle passe à un petit succès. Vous êtes vraiment sorti? Mais revenez, je vous raconte quelque chose d'intéressant sur Gérard Manset. Donc, de rien du tout, cette chanson, Animal, on est mal. Elle passe à un petit succès et ça va suffire à fournir un début de carrière à Gérard Manset. Ça, c'est pour le contexte. Maintenant, on va revenir au contenu. Animal, on est mal, et c'est un titre qui est en avance sur son temps. La construction de la chanson, elle est très rock, avec des élans symphoniques. Et pour la thématique, place à la souffrance animale. Une souffrance évoquée de façon poétique et décalée, avec des cris et des grognements d'animaux pour ponctuer les passages musicaux. Animal, on est mal. Vous le faites très bien, Sébastien. Animal, on est mal, c'est étrange. C'est particulier, c'est un ovni de mai 68, un ovni qui nous vient de la patte de Gérard Manset. En voici la chanson. Ouf.

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1: Grand Corps Malade, c'est aujourd'hui que ça se passe. Et en ce moment, ce qui se passe, bon, c'est l'infotrafic, tout simplement.
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3: Suite à un accident, l'autoroute Delémont-Boncourt est toujours fermée entre Delémont-Ouest et Basse-Cour. En direction de Boncourt, une déviation est signalée. Sinon, des retards de 15 à 20 minutes sont à prévoir. Dans les montagnes neuchâteloises, entre le Cré du Locle et la douane du Col des Roches, en direction de Morteau. Sur l'axe Lausanne-Pontarlier, entre les Clés et la douane de Valorbe, en direction de Pontarlier. Et sur le contournement de Genève, entre Mérin et Bardonnay, en direction de la France.
4: Vous avez perdu ? 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
3: Quelle transition, dites donc ?
1: Aucune.
3: J'ai adoré.
1: Aucune transition. On rentre dans le vif du sujet.
3: Dites-nous.
1: Tout de suite. On vous incite à nous appeler au 0840 543 210 pour participer au jeu Bravo, vous avez perdu. Principe du jeu, très simple. 6 questions sont posées, il faut répondre faux aux 6 questions pour éventuellement gagner le cadeau du jour. Appelez-nous 0845 43 2 10, on attend vos appels. Et puis en attendant, une petite chanson signée Mint Juleps.
3: Je dirais Mint Juleps.
1: Mint Juleps.
3: Every kind of people, dans tous les cas, c'est le titre de la chanson.
1: Ça, on peut le prononcer.

0: On a annoncé le jeu, le voici.
1: Bravo, vous avez perdu.
0: Un jeu dit participant ou participante. Aujourd'hui, c'est Valérie qui est en notre compagnie. Bonjour Valérie.
2: Bonjour.
3: Valérie, vous nous appelez d'où ?
2: De Malraix.
3: Vous vous rendez compte que hier on était à Arconvilliers pour la foire de Chandon ?
2: Ah ben, il y avait hier, mais c'est aujourd'hui la grande foire.
3: Oui, oui, c'est vrai que c'est le jour aujourd'hui, c'est vrai.
0: Il se trouve qu'aujourd'hui on devait être ici, dans les studios de la RTS, alors on a loupé le jour principal, mais on est quand même passé par chez vous, enfin je dis on, Sébastien Pache
3: oui,
0: et Edith Maté.
3: Je rappelle que vous avez brillé par votre absence, Marie, mais il y a une séquence un peu bernoise là, c'est bien, ça fait plaisir Valérie. Alors vous avez devant vous 6 questions, il va falloir répondre toutes à côté, c'est-à-dire que sur 60 secondes, vous devez faire preuve d'une mauvaise foi. Vous êtes de mauvaise foi, Marie, vous ?
2: Ça peut arriver, hein ?
3: Alors, vous allez mettre tout ce que vous pouvez faire dans ces 60 secondes avec ces 6 questions. Je suis sûr que vous en êtes capable. Si on va faire un petit test pour vous mettre en jambe et puis essayer de démarrer le moteur. Si je vous dis très simplement, le lundi du jeûne est une personne, vous dites vrai ou vous dites faux ?
2: Je dis vrai.
3: Voilà, ça paraît tout à fait à côté. C'est donc la bonne réponse. Je pense qu'on est prêt, Marie. Est-ce que vous avez le chronomètre sous les doigts ?
0: Allons-y, chronomètre.
3: C'est parti. Qui est Marie Crevoisier ? N'importe quoi.
2: Une chanteuse d'opéra.

0: Bah, c'est dangereux chez vous.
1: Waouh. La vengeance est un plat qui se mange.
2: Bouillante.
1: Trouvez l'intrus. Pascal Couchepin, Pascal Brolis ou Paco Lopez le forain.
2: Pascal le grand frère.
1: J'adore cette référence. Pascal le grand frère, ça doit faire 10 ans que j'ai pas entendu parler de ce type. Vous connaissez ça, Valérie?
2: Moi, je pense qu'il y a des fois des bouts qui passent sur les réseaux sociaux, vous voyez.
1: Ah, c'est super. Moi, je suis complètement largué, en fait. C'est
0: complètement à côté de la plaque.
1: le mec a 20 ans de retard. Mais j'ai l'habitude. Ça, c'est assez régulier. Valérie, vous avez fait un sans faute. Je vous ai trouvé admirable. Vous avez donc remporté un cadeau avec un point d'interrogation parce qu'on va devoir passer par ce qu'on appelle la roulette du destin. Vous avez dit revolver tout à l'heure. Je vous propose d'arrêter la roulette en disant revolver une seconde fois.
2: D'accord. Je peux y aller quand je veux?
1: Ah bah, vous tirez quand vous voulez, oui.
2: Alors, revolver.
1: Musique de Mario Kart et le cadeau, Marie. Le cadeau.
0: Une batterie portable. J'allais me lancer dans des explications, mais en fait, une batterie
1: portable. Vous allez dire qu'elle a 10 000 mAh.
0: C'est ce que j'allais dire. Enfin, moi, je me suis dit, c'est peut-être trop de détails.
1: Bon, bah, c'est quand même gagné avec cette batterie externe, Valérie, que vous allez utiliser pour charger.
0: Votre téléphone, votre radio, votre petit frigo.
1: Là, vous chargez rien avec. Qu'est-ce qui se passe? Vous avez bien un truc à charger, Valérie?
2: Oui, bah, le téléphone.
1: Ah bon?
2: C'est pas le petit frigo.
1: Bah, comment ça, le petit frigo? Que petit frigo.
0: Parce qu'on fait gagner une... Oui, c'est vrai, on fait gagner... Oh, j'ai plus de cerveau.
1: Est-ce que quelqu'un peut rallumer Marie Crevoisier? Une télécommande, là. Ça marche ou pas?
0: Non, mais une petite glacière. On fait gagner une petite glacière option musique. Mais non, c'est pas ça aujourd'hui. Désolée, Valérie.
2: Ouais.
0: Je sais qu'elle a grand succès, c'est une batterie portable. Mais vous pourrez nous rappeler pour tenter de gagner la glacière RTS option musique une toute prochaine fois, évidemment.
2: Bah, bien sûr, il n'y a pas de souci.
0: Merci de nous avoir rappelé.
2: Eh ben, merci beaucoup à vous. Belle soirée.
1: Bravo, Valérie.
0: Bonne soirée à vous. À tout vite.
1: Au revoir. Oui.

0: Il y a eu Inamoja avec French Cancan et puis ici bien sûr l'envolée de Christine and the Queens, Saint-Claude. À savoir que Christine and the Queens vient de sortir un nouveau titre, il y a 4 jours exactement. Ce morceau s'appelle The Only One. Il est fait en collaboration avec l'Australienne Logic 1000. Est-ce qu'on l'a déjà écouté? Non, pas encore, mais ça ne saurait tarder.
1: Comment ça va? Bah, comme un lundi.
2: Saint-Claude, capitale de la pipe d'ailleurs, dans le Jura, hein.
0: C'est-à-dire?
2: C'est comme ça qu'est décrit Saint-Claude, hein, qui est un lieu qui évoque la fabrication de la pipe de Bruyère et de la taille du de la taille de quoi? Du diamant. Vous n'allez pas m'avoir, chère Marie. Sinon,
0: débrouillez-vous.
2: J'aimerais revenir sur un petit peu ce qui nous occupe là dans cette deuxième
0: oui,
2: heure.
0: La playlist.
2: 076 401 22 77. On est toujours là pour vous répondre par SMS ou par WhatsApp avec vos demandes d'extraits de chansons pour notre playlist de 18h30. On a déjà une bonne série de chansons. Je vous invite encore à le faire et je vais vous dire. Profitez de le faire, parce qu'à partir de 18h, le système informatique tombe en rade pour la raison suivante, mise à jour. Donc
0: c'est
2: si vous voulez quelque chose qu'on n'a pas dans la base, faites-le maintenant, comme ça. Sinon, il n'y aura plus rien. Mais c'est une promesse. On ne vous ment pas, on vous dit la vérité, rien que la vérité. C'est ça aussi, le service public.
0: Ah oui, les mises à jour qui tombent pendant l'antenne, ça nous fait toujours grand plaisir. Une nouveauté musicale maintenant, elle est signée Ariana Grande, « Hate That I Made You Love Me ».

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0: Merci.
1: C'est Marguerite qui chante Les filles, les meufs, et c'est Marie qui nous parle trafic.
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3: L'autoroute Delémont-Boncourt est à nouveau ouverte entre Delémont-Ouest et Basse-Cour en direction de Boncourt. Sinon, des retards de 15 à 20 minutes sont à prévoir dans les montagnes neuchâteloises entre le Cré du Locle et la douane du Col des Roches en direction de Morteau, sur l'axe Lausanne-Pontarlier entre les Clés et la douane de Valorbe en direction de Pontarlier et sur le contournement de Genève entre Mérin et Bardonnay en direction de la France. 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

0: No Son of Mine, Genesis sur RTS Option Musique. Tiens, Sébastien, je vais vous offrir une petite ambiance musicale pré-information.
1: Ah, je vous en supplie.
0: Vous êtes prêts?
1: Trompette. Attendez. Ah, d'accord, d'accord. Ça, c'est andin, en fait. Je me suis dit, c'est un truc de flûte de pan avec un peu baroqueux.
0: Ouais, je me suis dit, on a quelques secondes avant que les informations débarquent. Et si on se faisait plaisir?
1: J'ai l'impression d'être à la gare de Lausanne. C'est bizarre. Donc, c'est tout ce que vous vouliez nous faire? C'est nous infliger ce moment-là?
0: Mais je voulais en rester là. Je voulais nous apporter un peu de joie, de bonne humeur, de détente avant de dire, et bientôt le top horaire.
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1: Oui, nous vous donnons l'heure, nous vous l'offrons même avec beaucoup de bonheur. Vous écoutez RTS Option Musique, Tandem revient juste après la météo. Voici les informations de 18h.
2: Pierre-Étienne Joie.
3: Syndicom a critiqué les nouveaux plans d'économie de La Poste qui menacent jusqu'à 110 emplois. Le syndicat dénonce une stratégie de démantèlement. Au total, plus de 430 personnes ont déjà été concernées par des suppressions de postes, des externalisations et des fermetures d'entreprises depuis 2025, selon le syndicat. Malgré un bénéfice de 139 millions de francs au premier semestre 2026, La Poste déroge à la responsabilité sociale d'une entreprise fédérale et va à l'encontre des besoins d'un service public fort. Le procès d'un agresseur en série s'est ouvert devant le tribunal criminel de Lausanne. Ce vaudois se trouve au cœur d'une affaire hors norme, tant par la cruauté des actes qui lui sont reprochés que par la durée de la procédure pénale entamée en 2018. Le désormais trentenaire est accusé d'avoir violemment agressé une quinzaine de personnes entre 2009 et 2018, souvent des jeunes femmes avec qui il était en couple, mais aussi des hommes de son entourage. Sur plus de 30 pages, il décrit les sévices imaginés par le prévenu, lequel aurait infligé de véritables séances de torture à ses victimes. Des témoins ont été entendus. Aujourd'hui, le procès doit encore durer 6 jours. La Russie a annoncé la fermeture du consulat allemand à Saint-Pétersbourg, dernière mesure en date en réaction à la décision de Berlin de fermer le consulat russe à Bonn et le centre culturel russe de Berlin après la découverte d'un drone chargé d'explosifs à l'aéroport de Leipzig. La partie russe retire son consentement au fonctionnement du consulat général d'Allemagne à Saint-Pétersbourg, qui devra cesser ses activités au plus tard le 18 septembre, a indiqué la diplomatie russe. Le canton de Vaud se dote d'une stratégie ambitieuse pour l'accueil et le soutien aux événements sportifs. Le canton entend accroître son attractivité pour les manifestations sportives tout en maximisant leurs retombées positives et durables pour la population et le territoire vaudois. Prévu dans le programme de législature 2022-2027, la stratégie cantonale d'accueil et de soutien aux événements sportifs s'appuie notamment sur les moyens supplémentaires accordés à la suite de l'adoption par le Grand Conseil en juin 25. Du contre-projet du Conseil d'État à l'initiative populaire pour une politique sportive vaudoise ambitieuse. Cyclisme, la Belgique se présentera le 27 septembre au départ des championnats du monde sur route de Montréal avec deux leaders, Remco Evenepoel et Wout van Aert. À l'instar du français Paul Sexas, du danois Mats Pedersen et du néerlandais Mathieu Van Der Poel, les deux Belges seront de sérieux candidats au maillot arc-en-ciel en l'absence du double tenant du titre, Tadej Pogacar, qui a mis un fin à sa saison après sa chute au Tour d'Espagne fin août. La Fondation Balzan a annoncé à Milan les lauréats de ses 4 prestigieux prix scientifiques cette année. Elle a remis également son prix spécial pour l'humanité à l'ONG Emergency Response Rooms pour son aide aux populations touchées par la guerre civile au Soudan. Les 4 prix scientifiques sont allés à Elena Esposito de Bologne. 3 Américains aussi ont été distingués. Chacun des prix est doté de 750 000 francs suisses. La moitié de cette somme doit être consacrée au financement de projets de recherche porté par de jeunes chercheurs. La météo, averse ou orage, pas exclu en fin de journée ou en début de soirée. Durant la nuit, ciel est généralement clair. Demain mardi, en général ensoleillé, quelques bandes brouillard en début de matinée vers la fin d'après-midi et jusque dans la nuit, averse ou orage, parfois violent, 32 degrés et mercredi, très nuageux, plus frais, 22 degrés environ.
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1: Parfois, il suffit d'un tout petit rien.
0: Quelque chose comme un tour de pédale.
1: Un élan.
0: C'est pas petit, un élan.
1: Bon alors, un bisou.
0: Pas forcément petit non plus, hein.

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1: En route pour une dernière heure d'émission. C'est parti.
2: La plus belle.
1: On est lancé.
2: La troisième de tandem avec laquelle on va pouvoir découvrir une des nouvelles entrées dans la playlist, la programmation RTS Option Musique. Je vous en parlerai à 18h15. Je pense que notre ponctualité légendaire nous permettra de respecter cet horaire, n'est-ce pas Marie ?
1: Bien sûr, sans aucun souci.
2: Et puis à 18h30, la playlist qu'on fabrique avec vous depuis le début de cette émission. On a une belle série de titres déjà là pour pouvoir se faire plaisir avec vos propositions. Profitez encore des quelques minutes que nous avons encore pour planifier tout ça. Vous nous écrivez par WhatsApp ou SMS au 076-401-2277. 076-401-2277. La musique qui tourne en ce moment dans la voiture, qui tourne en ce moment à la maison ou tout simplement dans la tête.
1: Mais oui, ce qui tourne dans la tête. Et puis bien sûr, la programmation musicale qui vous accompagne aujourd'hui jusqu'à 19h. Il y aura Cœur de Pirate, Julien Doré. Il y aura également Amy Winehouse et puis Benson Boone. The Time of My Life. C'est ce qu'on s'offre maintenant.

0: Marie-Fleur avec Tout fait pour 18h15. Chose promise, chose due. La nouvelle entrée est à l'heure.
1: C'est bien ça. Non, c'est bien.
0: Vous m'avez demandé de respecter les horaires.
1: Ouais.
0: Ils sont respectés.
1: Ce que je trouve le plus important dans une chanson, c'est la force du texte, la puissance des mots.
0: Du calme, Cyrano.
1: C'est la Belge Estelle, E-S-T-L, qui a prononcé ces paroles. Vous qui regardez la TV belge, vous vous souvenez d'elle puisqu'elle a été jusqu'en demi-finale du The Voice local en 2018. Vous qui scrollez de manière industrielle, vous l'avez entendu reprendre Voyage, Voyage de Desireless il y a une poignée d'années. Un premier LP, parenthèse, sort l'an dernier et en avril de cette année, un single, Te rencontrer encore. Dans une dream pop aux harmonies simples, garnie d'une instrumentation pétillante comme un verre de champagne dans une grotte, elle pose une voix façon pomme pour dire le rêve de pouvoir faire deux fois une première impression. Pas au boulot, mais en amour. Peut-être pour essayer de faire mieux, ou en tout cas, différemment. Te rencontrer encore, nouvelle entrée dans notre playlist signée Estelle, E-S-T-L.

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0: On a découvert cette nouvelle entrée dans notre playlist, Estelle de Rencontrer Encore. Et puis, Cœur de Pirate, Julien Doré avec Pour un Infidèle. Et ici, Sylvie, un artiste suisse, civilienne, pardon, avec Nudes. Eh bien, tiens, et si on se mettait un peu de musique dans les oreilles, ça nous ferait du bien. Voilà. Pour vous rappeler un numéro de téléphone.
1: 076 401 22 77, puisque dans 3 minutes, c'est la playlist des auditrices et des auditeurs. C'est votre playlist. C'est vraiment le dernier moment pour vous manifester si vous voulez entendre un extrait du titre qui vous trotte dans la tête en ce moment. Parce qu'après, on ferme, quoi.
0: On ferme boutique?
1: Ah bah là, faut fermer. En fait, déjà, faut fermer la porte.
0: Hein. Oui, mais on a ouvert pour un peu aérer.
1: Ça daube là-dedans, en même temps. Non, je m'excuse, mais il faut dire, c'est pas vous, hein. C'est pas moi non plus.
0: Vous sous-entendez?
1: Non,
0: que je sois mauvais de la bouche.
1: Du tout, j'aimerais clarifier la situation pour toutes les personnes qui nous écoutent et qui se font un traquisir pas possible.
0: Un film de notre odeur de béquet.
1: Pas du tout, c'est pas nous. Tout ça est indépendant de notre volonté. Et si on écoutait Amy Winehouse?
0: Allez!

0: Amy Winehouse, you know I'm no good. Tu sais que je ne sers à rien, pas comme l'infotrafic.
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2: Petite transition. Des retours de 15 à 20 minutes sont à prévoir dans les montagnes neuchâteloises entre le Cré du Locle et la douane du Col des Roches en direction de Morteau, sur l'axe Lausanne-Pontarlier, entre les Clés et la douane de Valorbe en direction de Pontarlier, et sur le contournement de Genève entre Mérin et Bardonnay en direction de la France.
0: On commence cette séquence. Oh, je vois qu'on peut toujours faire confiance pour mettre un peu l'ambiance.
2: Je me suis dit que vous aviez envie d'une légère ambiance
0: musicale.
2: Oui,
0: il manquait quelque chose. Vous nous avez aidé à bâtir cette playlist depuis le début de l'émission. On va commencer avec un extrait de la première chanson qui nous est arrivée. C'est une proposition de Yvan, Funeral de Dermot Kennedy.

0: Un titre avec de l'intensité au rendez-vous.
1: Ah, c'est clair, quand ça parle de funérailles, il y a quelque chose de l'intensité, ouais. Enfin, ça dépend. Tout dépend. Franchement, tout dépend. Parlons d'autre chose. Pourquoi pas la proposition de Auré, Bruxelles, boulevard désert. 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

0: Un anno senza te. C'est déchirant, vous vous rendez compte. Une année quand même, hein. Merci Christine pour ces quelques secondes de frisson. J'ai les poils qui se lèvent sur le bras gauche. Maintenant, on va écouter le choix d'une personne qui souhaite conserver l'anonymat. Voilà, cette personne nous a explicitement demandé de ne pas dire son nom, ou plutôt ne nous a pas dit son nom.
1: Et est-ce que cette personne nous a explicitement demandé une chanson avec un titre ?
0: Tout à fait. Ce titre, c'est Le Bistrot et l'artiste Mama Béa.

0: Le bistrot, quoi. Voilà.
1: C'est le titre de la chanson, le bistrot, oui. De Mama Béa.
0: Mama Béa, oui. Et puis, on va terminer avec la chanson qu'on écoute en entier dans cette proposition. Alors, vous voyez, c'est un mythique groupe de Chicago des années 80. Styx, peut-être que ça vous rappelle quelque chose. Et ça, c'est la grande passion de René Daniel qui voudrait entendre. Alors, qu'est-ce qu'il a écrit ? Chauve. Alors, attendez. Vous rappelez ou pas ?
1: Il y a un jeu de mots.
0: Oui,
1: vous
0: avez fait un jeu de mots.
1: Vous avez fait des blagues sur les.
0: Vous avez pas un truc sur les. Non, c'est pas possible.
1: Attendez, bougez pas.
0: Il a assez mangé. Il a dit Show me the way. Mais j'ai cru que c'était Show me the way. Non, j'ai cru que c'était un jeu de mots avec chauve, mais chaud comme quelque chose de chaud. Me the way, way, way. Oh yeah, yes. Cette chanson Show me the way, c'est l'inspiration de quelque chose qui tombe depuis le ciel pour Styx et René Daniel.

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0: C'est un peu le festival de la guitare sur RTS Option Music. Après Styx, on a pu entendre Louis Chédid, on ne dit jamais assez aux gens qu'on aime qu'on les aime. Et puis à l'instant, Feu Chatterton, allons voir. Est-ce qu'il y a de la guitare encore à venir, Marie?
1: De la guitare? Non, pas vraiment. Mais là, on va écouter une formation suisse. Softloft.
0: Ah ouais, un petit peu de guitare quand même.
1: Ah oui, j'avais pas sur l'intro. Le titre, c'est Dorm. Et à savoir que le groupe sera en concert, à Zurich notamment. Centre culturel de la jeunesse. Ça sera le 19 décembre. Joue aussi à Aarau, à Nuremberg en Allemagne. Les formations suisses s'exportent également en Allemagne. C'est joli tout ça. Il faut suivre.

0: La couleur de l'amour par Nash et puis la couleur de l'infotrafic par Sébastien Pache.
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3: Des retards de 15 à 20 minutes sont à prévoir sur l'axe Lausanne-Pontarly entre les Clés et l'Audonne de Vallorbe en direction de Pontarly et sur le contournement de Genève entre Mérin et Bardonnay en direction de la France. Pour tout complément d'information, le site rts.ch/trafic est à votre disposition.

0: L'ensorcelante Kate Bush pour clôturer cette émission avec son Wuthering Heights.
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0: On ne vous abandonne pas ici, évidemment. On vous abandonne entre les mains de Salade de Fruits et de Joe Herba, bien sûr, juste après les informations.
2: Très bonne soirée à vous. Nous vivons précisément 19h.
0: 19h maintenant.
3: Vincent, je te clean.
4: L'Allemagne se réveille sonnée au lendemain des élections en Saxe-Anhalt. L'AfD, le parti d'extrême droite, est à un cheveu de pouvoir gouverner. C'est un désaveu pour le chancelier de centre-droite, Friedrich Merz. Il s'est dit profondément choqué, mais il exclut toute démission. De son côté, le leader local de l'AfD, Ulrich Siegmund, a déclaré que des négociations étaient en cours pour trouver dans d'autres camps 3 élus, 3 sièges qui lui manquent pour avoir la majorité absolue et gouverner ce land. Ce soir, une manifestation anti-AfD est organisée à Berlin. Plusieurs milliers de personnes sont attendues à l'appel de plusieurs collectifs opposés à l'AfD. Certains appellent à une interdiction du parti d'extrême droite et comparent ce basculement historique avec la montée en puissance des nazis dans les années 30. À Belgrade, des milliers de personnes ont fait leur adieu aujourd'hui au criminel de guerre Ratko Mladic pendant ses funérailles. L'Union européenne condamne à nouveau toute glorification d'un homme condamné pour génocide durant la guerre de Bosnie des années 1990. Ratko Mladic est décédé fin août à l'âge de 84 ans à La Haye, aux Pays-Bas, où il purgeait une peine de prison pour génocide, crime de guerre et crime contre l'humanité commis pendant ce conflit sanglant. Le ministre serbe de la justice, Negan Vucic, avait d'abord annoncé des honneurs militaire et d'État pour Mladic, suscitant l'indignation internationale avant que le président du pays, Aleksandar Vučić, ne tempère cette décision. À Renan, un procès d'une ampleur inédite se déroule depuis ce matin. Un homme de 33 ans est accusé de multiples sévices, de tortures aussi sur une quinzaine de victimes entre 2009 et 2018. Cet agresseur en série s'en est pris à ses compagnes successives et à des hommes de son entourage. Son avocat dénonce la longueur exceptionnelle de la procédure, 8 ans passés en détention avant jugement, à cause d'expertises psychiatriques contradictoires selon le ministère public. L'enjeu du procès est de décider si le traitement psychiatrique de cet agresseur en série doit se faire en détention ou milieu ouvert. Le procès va durer 7 jours. Le verdict est attendu pour la fin septembre. La Poste réduit ses coûts et prévoit jusqu'à 110 licenciements. Elle a annoncé une réduction de ses coûts d'ici fin 2027. Le géant jaune justifie ses mesures d'économie par la nécessité d'assurer son autonomie financière à long terme. Le syndicat Syndacom critique ses nouveaux plans d'économie malgré un bénéfice de 139 millions au premier semestre de cette année. Pour le syndicat, aucun domaine n'est épargné par les suppressions d'emplois, alors que dans le même temps, la Confédération se fait verser un dividende de 150 millions de francs. Le canton de Vaud veut devenir une terre d'accueil d'événements sportifs majeurs de type championnat d'Europe ou du monde. Il a présenté ce lundi sa stratégie d'accueil et de soutien de telles manifestations sportives. Pour ce faire, le gouvernement dispose de 2 crédits cadres de 80 millions de francs au total. Pour les autorités vaudoises, cette démarche traduit la volonté politique de considérer les manifestations sportives non comme une fin en soi, mais comme des leviers au service des politiques publiques et de la population vaudoise. Le ciel sera généralement clair la nuit prochaine, hormis une averse ou un orage local dans les Alpes ce soir. Mardi sera généralement ensoleillé avec quelques bancs de brouillard le matin près des plans d'eau. Une zone orageuse traversera nos régions en fin d'après-midi et dans la nuit de mardi à mercredi. Des orages parfois violents, prévient Météo Suisse. 15 à 20 degrés en pleine cette nuit, 32 au plus chaud de la journée de mardi.
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0: la magie.
1: Maintenant, c'est surtout l'amusement. Il faut que les gens se distraient. La vie est tellement absorbante, contraignante. Toutes les taxes à payer, la TVA, les impôts, les lois sociales. Alors, quand les gens sortent, il faut qu'ils se distraient, il faut qu'ils s'amusent. Et je crois que le magicien actuel doit amuser avant d'intriguer.
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0: la magie.
1: L'étonnement dans les yeux des spectateurs de voir, pas le pouvoir, parce qu'on n'a pas de pouvoir, hein, mais de voir la réaction des gens quand ils sont persuadés d'avoir en main le 8 de pique alors qu'ils ont le 4 de carreau. L'étonnement quand ils retournent la carte, c'est quelque chose de j'allais dire jouissif. Oui, c'est jouissif pour l'artiste.

0: Donc, je fais comme ceci, et je vais ici, d'accord? Et je vais chercher derrière son oreille. Je le tourne un petit peu, et la pièce sort de l'oreille. Alors, entraîne-toi, c'est bien? 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

0: 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Il est 20h.
1: Vincent Stecklin.
2: La justice lausannoise désigne deux coupables à la suite du grave accident d'une patineuse russe lors d'une répétition aux Jeux Olympiques de la Jeunesse en 2020. Ces techniciens d'une entreprise alémanique écopent chacun de 180 jours d'amende de 50 francs avec 2 ans de sursis. Ils ont été condamnés pour lésions corporelles graves par négligence. L'accident remonte au 7 janvier 2020. La patineuse qui effectuait des acrobaties accrochées à un cerceau avait chuté d'environ 5 mètres sur la glace de la Vaudoise Arena. Elle a souffert de multiples traumatismes, notamment aux mains et au visage, et son pronostic vital avait été engagé. La Poste veut réduire ses coûts et annonce 110 licenciements. La nouvelle est tombée cet après-midi. Des coupes qui toucheront principalement les fonctions de support et de management. Les prestations pour la clientèle ainsi que le personnel d'exploitation ne sont pas concernées. Pour le syndicat Sidacom, le syndicat de la branche, cette restructuration ne se justifie pas. Il promet de s'engager activement dans la procédure de consultation pour tenter de réduire au maximum les licenciements. La justice espagnole s'est officiellement saisie d'une requête sur l'entrée de dizaines de milliers de migrants fin juillet dans l'enclave nord-africaine de Ceuta. Elle a évoqué notamment des indices suggérant une indéniable gestion favorisant ce processus depuis le Maroc. Les faits pourraient être constitutifs de plusieurs infractions et notamment de délits portant atteinte à la paix ou à l'indépendance de l'État espagnol, estime la juge en charge du dossier au sein de l'Audience nationale, une haute juridiction basée à Madrid, compétente notamment pour les affaires commises à l'étranger. Des dizaines de milliers de voyageurs sont toujours bloqués en Indonésie. Le principal aéroport international de Jakarta et 3 autres ont étendu leur fermeture jusqu'à ce lundi soir à la suite d'une éruption volcanique. Au total, plus de 340 000 passagers ont été affectés depuis samedi par des vols annulés, retardés ou déroutés, selon le ministère indonésien des Transports. La Tour Eiffel a été fermée aujourd'hui en raison d'une grève des salariés choqués par l'éviction d'employés femmes lors d'une visite d'une délégation hindoue samedi dernier en marge de l'inauguration d'un temple près de Paris. Le personnel dénonce des consignes professionnelles qui ont conduit les femmes salariées à être écartées, remplacées et rendues invisibles en raison de leur sexe. De son côté, la société d'exploitation de la Tour Eiffel indique que la délégation hindoue avait demandé que la visite soit organisée en limitant les interactions avec les femmes. Elle reconnaît que ces conditions n'auraient pas dû être acceptées. Le ciel sera généralement clair la nuit prochaine, hormis une averse ou un orage local dans les Alpes ce soir. Demain sera généralement ensoleillé avec quelques bandes de brouillard le matin près des plans d'eau. Une zone orageuse traversera nos régions en fin d'après-midi et dans la nuit de mardi à mercredi. Des orages parfois violents, prévient Météo Suisse. 15 à 20 degrés en pleine la nuit prochaine, 32 au plus chaud de la journée de mardi.
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Edosem Orer Nomar, Cesaria Evora et Marisa Monte chantent les mots de George Amado. Et la dernière livraison d'Ella Lewis, It's Not Over. Mais non, ce n'est pas fini, voici l'herbe si verte de la maison.

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Si ça devait se faire avec toi, Sottigna de ser con voce, chanson de Tom Jobim, interprétée par Alice Regina, et Leon Bridges qui lui aussi rentre à la maison, coming home.

Les bonnes chansons appartiennent à tout le monde. Double démonstration avec J'ai deux amours, Joséphine Baker, reprise par Madeleine Pérou, et avec le Don't Go de Yazoo dans la version de Nouvelle Vague.

C'est accompagné par l'orchestre de Jimmy Giuffre qu'Anita O'Day poussait son Hooray for Hollywood. Et grâce à Ian Tiersen, nous avons dansé la valse d'Amélie.

Strange, avec une voix comme la sienne, Céleste porte magnifiquement son nom, et John Mayer qui tente d'arrêter un train, Stop This Train. Avant la fermeture, Fleetwood Mac provoquera un glissement de terrain, Landslide. Bonne soirée, à demain, 20h, au bar de l'hôtel.

0: 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Il est 21h.
1: Vincent Stöcklin.
2: Un rassemblement plutôt modeste de quelques milliers de personnes ce soir à Berlin, devant la porte de Brandebourg, le symbole de la réunification allemande. Ils réclament de stopper l'AfD. La manifestation était organisée au lendemain du triomphe du parti d'extrême droite allemande à l'élection régionale de Sachsen-Anhalt. La police berlinoise estime à environ 5000 le nombre de participants, alors que les organisateurs font état de 14 000 manifestants dans un communiqué. Début 2025, juste avant les élections législative, la perspective d'une alliance entre la droite conservatrice et l'extrême droite avait mobilisé des dizaines, voire au moins une centaine de milliers de personnes dans la capitale allemande. Il n'y aura pas de taxe sur les locaux commerciaux vides à Fribourg. Les députés fribourgeois ont refusé ce soir une motion socialiste demandant d'instaurer une taxe sur les locaux commerciaux vides. Ils ont suivi l'avis du Conseil d'État pour qui un tel instrument soulèverait des difficultés importantes au regard du droit constitutionnel fédéral et du droit cantonal. Le texte a été rejeté par 58 voix contre 30 et une abstention repoussée avec vigueur par le centre droit majoritaire. L'espoir d'une reprise des négociations tripartites entre Moscou, Kiev et Washington pour trouver une issue à la guerre en Ukraine se profile ce lundi, au lendemain de la visite des émissaires de Donald Trump auprès des deux belligérants. Le Kremlin annonce ne pas exclure une reprise des pourparlers tripartites. Le porte-parole de la présidence russe, Dmitri Peskov, affirme toutefois qu'il était encore trop tôt pour parler du lieu et des dates précises. Le président ukrainien affirme de son côté préparer la suite des négociations. Le cours du cuivre atteint un nouveau record absolu ce lundi, une hausse portée par la crainte d'une production insuffisante face à la demande croissante liée à la transition énergétique, à l'intelligence artificielle et à la défense. À cela s'ajoutent des spéculations sur de nouveaux droits de douane visant ce métal aux États-Unis. Cet après-midi, la tonne de cuivre s'affichait à 14 500 dollars, presque 12 000 francs suisses à la Bourse des métaux de Londres. Le canal de Panama n'exclut pas de nouvelles restrictions au transit des navires en raison de la sécheresse aggravée par le phénomène climatique El Niño. La voie interocéanique qui relie l'Atlantique au Pacifique et par laquelle transite 5% du commerce maritime mondial a commencé à réduire progressivement le nombre de passages de 36 par jour à 32 à partir du 15 septembre. Long de 80 km, le canal de Panama fonctionne principalement avec de l'eau de pluie stockée dans les lacs artificiels de Gatun et Alajuela, dont le niveau a baissé du fait de la sécheresse. Demain sera une journée généralement ensoleillée avec quelques bancs de brouillard le matin près des plans d'eau. Une zone orageuse traversera nos régions en fin d'après-midi et dans la nuit de mardi à mercredi. Des orages parfois violents, prévient Météo Suisse. 15 à 20 degrés en pleine cette nuit, 32 au plus chaud de la journée de mardi. Très nuageux et plus frais mercredi avec de la pluie le matin et des éclaircies en fin de journée sur le plateau.
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0: 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Il est 22h.
1: Vincent Stöcklin.
2: Profondément choqué par la victoire électorale de l'extrême droite allemande en Saxe-Anhalt, le chancelier Friedrich Merz assure aujourd'hui qu'il maintiendra ses réformes, mais il s'efforcera de mieux les expliquer dans une Allemagne divisée et confrontée à de multiples crises. Déjà première force d'opposition dans le pays, l'alternative pour l'Allemagne, l'AfD, la formation anti-migrants et pro-russe, a infligé hier une débâcle aux conservateurs du parti du chancelier, raflant près de 44% des voix contre 17% en Saxe-Anhalt, une région démunie de l'ex-RDA. Le chancelier Friedrich Merz fait face à une impopularité record après un peu plus d'un an en poste. Il a reconnu avoir une responsabilité dans cette défaite, l'une des plus lourdes essuyées par son parti, la CDU, depuis des décennies. La Finlande a inauguré aujourd'hui une clôture de 200 km érigée par tronçon le long de sa frontière avec son voisin russe afin de dissuader Moscou d'instrumentaliser les migrants pour la déstabiliser. Le pays nordique a fermé sa frontière de 1340 km avec la Russie en décembre 2023 après l'arrivée de plus de 1300 migrants dépourvus de visa. Ces événements sont survenus quelques mois seulement après que la Finlande a mis fin à des décennies de non-alignement militaire en rejoignant en avril 2023 l'OTAN. La situation est calme depuis lors avec seulement quelques cas isolés de franchissement illégal. Emmanuel Macron a demandé à la présidente de la Commission européenne, Ursula von der Leyen, un texte européen pour interdire l'accès aux réseaux sociaux aux moins de 15 ans, afin, je cite, de protéger tous les enfants de l'Union. Il l'a fait dans une lettre datée de fin août. Une loi française en ce sens a été censurée par le Conseil constitutionnel, mais le président français réaffirme vouloir trouver une voie de passage cet automne, notamment au travers d'un nouveau texte européen. Cuba a subi un impact financier record de 8 milliards de dollars de mars 2025 à février 2026 en raison de l'embargo américain. C'est ce qu'annonce ce soir le ministre cubain des Affaires étrangères. Il précise que ce chiffre ne prend pas en compte les conséquences du blocus pétrolier en vigueur depuis 7 mois. La justice lausannoise désigne 2 coupables à la suite du grave accident d'une patineuse russe lors d'une compétition des Jeux Olympiques de la Jeunesse en 2020. Ces techniciens d'une entreprise alémanique écopent chacun de 180 jours amende de 50 francs avec 2 ans de sursis. L'accident remonte au 7 janvier 2020. La patineuse qui effectuait des acrobaties accrochées à un cerceau avait chuté d'environ 5 mètres sur la glace de la Vaudoise Arena. Le ciel sera généralement clair cette nuit, mais demain sera aussi généralement ensoleillé avec quelques bandes de brouillard le matin près des plans d'eau. Une zone orageuse traversera nos régions en fin d'après-midi et dans la nuit de mardi à mercredi. Des orages parfois violents, prévient Météo Suisse. 15 à 20 degrés en pleine cette nuit, 32 au plus chaud de l'après-midi demain. Très nuageux et plus frais mercredi avec de la pluie le matin et des éclaircies en fin de journée sur le plateau.
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0: 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Il est 23h.
1: Vincent Stöcklin.
2: L'Allemagne se réveille sonnée au lendemain des élections en Saxe-Anhalt. L'AfD, le parti d'extrême droite, est à un cheveu de pouvoir gouverner. C'est un désaveu pour le chancelier de centre-droite, Friedrich Merz. Il se dit profondément choqué, mais il exclut toute démission. De son côté, le leader local de l'AfD, Ulrich Siegmund, a déclaré que des négociations étaient en cours pour trouver dans d'autres camps trois élus. Trois sièges qui lui manquent pour avoir la majorité absolue et gouverner ce land. Ce soir, une manifestation anti-AfD était organisée à Berlin. Plusieurs milliers de personnes ont défilé et appelé à une interdiction du parti d'extrême droite. Donald Trump menace de s'en prendre aux ventes de l'avionneur canadien Bombardier à quelques heures de l'entrée en vigueur de surtaxes canadiennes touchant une série de produits américains en plein conflit commercial entre les deux voisins. En janvier, Donald Trump avait déjà agité la menace de retirer la certification d'avions fabriqués au Canada, en particulier des jets Bombardier, et d'imposer des droits de douane de 50% sur tous les aéronefs vendus aux États-Unis, mécontent que des certifications soient refusées à des avions américains par Ottawa. Depuis le retour à la Maison-Blanche de Donald Trump en janvier 2025, le Canada est en première ligne de la guerre commerciale lancée par le président républicain qui répète vouloir faire de son voisin septentrional le 51e État américain. La Syrie de Bachar el-Assad avait presque achevé la construction d'un réacteur nucléaire susceptible de contribuer à la fabrication d'armes. L'annonce du directeur général de l'Agence internationale de l'énergie atomique, Raphaël Grossi. Ces déclarations interviennent quelques jours après qu'un rapport de l'AIEA a révélé que des infrastructures découvertes à Deir el-Zor dans l'est de la Syrie étaient compatibles avec celles d'un réacteur nucléaire. La Poste réduit ses coûts et prévoit jusqu'à 110 licenciements. Elle a annoncé une réduction de ses coûts d'ici fin 2027. Le géant jaune justifie ses mesures d'économie par la nécessité d'assurer son autonomie financière à long terme. Le syndicat Syndacom critique ses nouveaux plans d'économie malgré un bénéfice de 139 millions au premier semestre de cette année. Pour le syndicat, aucun domaine n'est épargné par la suppression d'emplois, alors que dans le même temps, la Confédération se fait verser un dividende de 150 millions de francs. Le ciel sera généralement clair cette nuit, hormis une averse ou un orage local dans les Alpes ce soir. Demain sera généralement ensoleillé avec quelques bancs de brouillard le matin près des plans d'eau. Une zone orageuse traversera nos régions en fin d'après-midi et dans la nuit de mardi à mercredi. Des orages parfois violents, prévient Météo Suisse. 15 à 20 degrés en pleine cette nuit, 32 plus chaud de la journée de demain. Très nuageux et plus faible mercredi avec de la pluie le matin et des éclaircies en fin de journée sur le plateau. Généralement sec jeudi et un mercure qui ne dépassera pas les 21 degrés en pleine.
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0: 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Il est minuit.
1: Vincent Stecklin.
2: La Poste veut réduire ses coûts et annonce 110 licenciements. La nouvelle est tombée cet après-midi. Des coupes qui toucheront principalement les fonctions de support et de management. Les prestations pour la clientèle ainsi que le personnel d'exploitation ne sont pas concernées. Pour le syndicat Syndacom, le syndicat de la branche, cette restructuration ne se justifie pas. Il promet de s'engager activement dans la procédure de consultation pour tenter de réduire au maximum les licenciements. La justice lausannoise désigne deux coupables à la suite du grave accident d'une patineuse russe lors d'une répétition aux Jeux Olympiques de la Jeunesse en 2020. Ces techniciens d'une entreprise alémanique écopent chacun de 80 jours amende de 50 francs avec 2 ans de sursis. Ils ont été condamnés pour lésions corporelles graves par négligence. L'accident remonte au 7 janvier 2020. La patineuse, qui effectuait des acrobaties accrochées à un cerceau, a chuté d'environ 5 mètres sur la glace de la Vaudoise Arena. À Renan, un procès d'une ampleur inédite se déroule cette semaine. Un homme de 33 ans est accusé de multiples sévices, de tortures aussi, sur une quinzaine de victimes entre 2009 et 2018. Cet agresseur en série s'en est pris à ses compagnes successives et à des hommes de son entourage. Son avocat dénonce la longueur exceptionnelle de la procédure. 8 ans passés en détention avant jugement à cause d'expertises psychiatriques contradictoires selon le ministère public. L'enjeu du procès est de décider si le traitement psychiatrique de cet agresseur en série doit se faire en détention ou en milieu ouvert. Le procès va durer 7 jours. Le verdict est attendu pour fin septembre. Un rassemblement modeste de quelques milliers de personnes ce soir à Berlin devant la porte de Brandebourg, le symbole de la réunification allemande. Ils réclament de stopper l'AfD. La manifestation était organisée au lendemain du triomphe du parti d'extrême droite allemande à l'élection régionale de Saxe-Anhalt. La police berlinoise estime environ à 5000 personnes le nombre de participants, alors que les organisateurs font état de 14 000 manifestants dans un communiqué. Début 2025, juste avant les élections législatives, la perspective d'une alliance entre la droite conservatrice et l'extrême droite avait mobilisé des dizaines, voire au moins une centaine de milliers de personnes dans la capitale allemande. Emmanuel Macron a demandé à la présidente de la Commission européenne, Ursula von der Leyen, un texte européen pour interdire l'accès aux réseaux sociaux aux moins de 15 ans, afin, je cite, de protéger tous les enfants de l'Union. Il l'a fait dans une lettre datée de fin août. Le ciel sera généralement clair cette nuit. Ce mardi sera généralement ensoleillé avec quelques bancs de brouillard le matin près des plans d'eau. Une zone orageuse traversera nos régions en fin d'après-midi et dans la nuit de mardi à mercredi. Des orages parfois violents, prévient Météo Suisse. 15 à 20 degrés en pleine cette nuit, 32 au plus chaud de la journée. Très nuageux et plus frais mercredi avec de la pluie le matin et des éclaircies en fin de journée sur le plateau. Généralement sec jeudi et un mercure qui ne dépassera pas les 21 degrés en pleine.
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0: 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Il est 1h. Benoît Rouchalot.
1: À Berlin, plusieurs milliers de personnes se sont rassemblées hier soir devant la porte de Brandebourg pour protester contre l'AfD au lendemain du triomphe du parti d'extrême droite à l'élection régionale de Saxe-Anhalt. 5000 manifestants selon la police berlinoise, 14000 pour les organisateurs. En écho, le chancelier allemand Friedrich Merz s'est dit profondément choqué par le succès de l'AfD. Il a toutefois assuré qu'il maintiendrait ses réformes tout en s'efforçant de mieux les expliquer. Vers un retour à la normale progressif dans le ciel indonésien, 4 aéroports, dont celui de Jakarta, ont pu rouvrir après 2 jours de fermeture dû aux retombées de cendres dégagées par une éruption volcanique. 8 aéroports avaient suspendu leurs activités ce week-end après la détection de cendres dans leur espace aérien. 2 restent encore fermés. Au total, près de 3000 vols ont été perturbés et plus de 340 000 passagers ont été bloqués. Encore beaucoup d'interrogations sur la sortie de piste meurtrière d'un avion cargo qui a fait 5 morts et 5 blessés dimanche à l'aéroport de Miami. Des éléments d'explication sont espérés avec les données de la boîte noire qui a été récupérée hier. Les enregistreurs de données de vol et du cockpit ont été envoyés au siège de l'Agence américaine de sécurité des transports où elles vont être examinées. L'équipage de l'appareil doit aussi être interrogé. La Poste Suisse va continuer de réduire ses coûts d'ici fin 2027, ce qui pourrait entraîner jusqu'à 110 licenciements. Le géant jaune a expliqué hier ses mesures par la baisse du volume des lettres, également des transactions au guichet. Ce sont les fonctions administratives de management et de support qui seront principalement touchées. En revanche, le personnel d'exploitation dans la distribution du courrier ou dans les filiales n'est pas concerné. En France, la Tour Eiffel est restée fermée toute la journée d'hier, en cause un mouvement de contestation des employés du monument parisien après la mise à l'écart du personnel féminin lors de la visite d'une délégation hindoue samedi. Les femmes salariées ont été remplacées et rendues invisibles en raison de leur sexe, dénoncent les syndicats. La société d'exploitation de la Tour Eiffel a présenté ses excuses. Le monument doit rouvrir ce mardi. Un nouveau drame routier en Algérie. 10 personnes sont mortes hier dans un carambolage impliquant un camion semi-remorque à Tizi Ouzou, à l'est d'Alger. 10 autres personnes ont également été blessées. C'est l'accident le plus meurtrier depuis le renversement d'un autocar fin juillet à l'est d'Alger qui avait fait 28 morts. En hockey sur glace, l'équipe de Suisse connaît son calendrier pour le championnat du monde 2027 qui se déroulera en Allemagne. 2 jours après le match d'ouverture à Gelsenkirchen contre l'Allemagne, le pays hôte, les hommes de Yann Cadieux affronteront la Slovénie, ce sera le 15 mai, puis les tenants du titre finlandais le lendemain. Sur leur route en Suisse, ensuite la Lettonie, la Suède, l'Autriche et l'Ukraine. Une journée de mardi qui s'annonce bien ensoleillée, après dissipation toutefois des quelques bancs de brouillard en début de matinée, essentiellement près des plans d'eau. Ça va se gâter en revanche vers la fin de l'après-midi et jusque dans le courant de la nuit, avec des averses ou des orages qui seront parfois violents et de très fortes rafales de vent annoncées également. Au mercure en pleine, des minimales à 15 degrés et jusqu'à 32 degrés pour les maximales.
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0: 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Il est 2h.
1: Benoît Rouchalot.
2: 6 ans après la grave chute d'une patineuse russe lors d'une répétition aux Jeux Olympiques de la Jeunesse à Lausanne, la justice a reconnu coupable hier 2 techniciens d'une entreprise alémanique. Ils ont été condamnés pour lésion corporelle grave par négligence. Selon la présidente du tribunal de police de Lausanne, ils ont failli à leur devoir de prudence. Ils écopent chacun de 180 jours amende de 50 francs avec 2 ans de sursis. Ils devront également verser 25 000 francs chacun pour tort moral à la patineuse russe. Après 3 jours de suspension, le temps de la visite des 2 émissaires américains, les attaques russes ont repris sur Kiev. Les services d'urgence ont fait état cette nuit de bâtiments touchés dans la banlieue de la capitale. L'administration militaire ukrainienne a activé sa défense aérienne. Il faut aussi s'attendre à de nouvelles frappes israéliennes au sud Liban. L'armée israélienne a assuré hier qu'elle allait continuer à viser le Hezbollah pro-iranien malgré le cessez-le-feu. Des frappes qui se sont intensifiées ces derniers jours dans la région. Dans la nuit de dimanche à hier, 11 personnes, dont 2 enfants et 4 femmes, ont été tuées dans le bombardement d'un immeuble résidentiel. La société Bombardier, de nouveau dans le viseur de Donald Trump. Le président américain a menacé hier de s'en prendre aux ventes de l'avionneur canadien, quelques heures avant l'entrée en vigueur de surtaxes canadiennes sur une série de produits américains. En janvier, il avait déjà agité la menace de retirer la certification d'avions fabriqués au Canada et d'imposer des droits de douane de 50% sur tous les aéronefs vendus aux États-Unis. La France se tourne vers l'UE pour une interdiction européenne des réseaux sociaux aux moins de 15 ans. Emmanuel Macron a demandé fin août à la présidente de la Commission européenne, Ursula von der Leyen, de plancher sur un texte européen pour une interdiction des plateformes aux plus jeunes. Une loi française en ce sens avait été censurée en août dernier par le Conseil constitutionnel. Le président français avait alors assuré qu'un projet révisé serait rapidement sur pied au niveau national. Il aimerait aujourd'hui l'harmoniser au niveau européen. Le tabagisme passif a causé plus de 1,6 million de décès dans le monde en 2023. C'est ce qui ressort d'une étude publiée aujourd'hui dans The Lancet. Les auteurs ont calculé qu'environ 2,7 milliards de personnes dans le monde sont exposées au tabagisme passif.